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0: Il est 3h.
1: David Riffon avec vous pour ces informations. Le retour des orages attendus ces prochaines heures. Ils seront moins violents que ceux qui se sont abattus sur notre territoire ce week-end. C'est en tout cas la promesse de la cellule d'expertise orage du service public de Wallonie. Les cumuls attendus seront moins importants, entre 15 et 20 litres d'eau par mètre carré, voire très localement 30. Mais c'était jusqu'à 100, voire 120 par endroit le week-end dernier. Et s'il y a de la grêle, il devrait s'agir cette fois d'épisodes très localisés et limités. L'Institut Royal Météorologique a placé tout le sud et le centre du territoire en avertissement jaune dès 4h ce mardi matin et jusqu'à minuit. À Jemeppe-sur-Sambre, à Velaine, mais aussi à Nivelles dans le Brabant wallon, il faudra sans doute attendre mercredi pour que la situation rentre totalement dans l'ordre. Les intempéries ont rendu l'eau de distribution impropre à la consommation. Des citernes et des berlingots sont arrivés pour ravitailler les habitants. La première ministre danoise sortante rempile pour un nouveau mandat. Plus de 2 mois après les élections législatives, Mette Frederiksen a annoncé ce lundi soir un accord de coalition gouvernementale de gauche qu'elle va diriger. Elle présentera son programme ce mardi et puis son nouveau gouvernement mercredi. Les eurodéputés et les États européens ont, eux, trouvé un accord pour durcir la politique migratoire dans l'Union européenne. La loi prévoit une batterie de mesures pour accélérer les expulsions et elle permet aux États qui le souhaitent de créer des centres pour pouvoir renvoyer en dehors de l'Europe les migrants qui se retrouvent déboutés du droit d'asile. Le compromis devrait être voté une dernière fois par le Parlement européen et les États membres dans les semaines qui viennent. Un hommage national sera rendu mercredi aux Invalides à Paris, au sociologue et philosophe Edgar Morin, décédé la semaine dernière à l'âge de 104 ans. Emmanuel Macron présidera cette cérémonie d'hommage de la nation. Samedi dernier, le chef de l'État français avait salué la mémoire d'un soldat de la résistance, militant et affranchi, écrivain et penseur du siècle, défenseur de la nature et des peuples, qui était l'humanisme fait personne. Avec sa bienveillance, sa curiosité, il ne cessait de nous éclairer. Les Diables Rouges entament ce mardi soir leur toute dernière ligne droite avant la Coupe du Monde. Les hommes de Rudy Garcia disputent le premier des 2 derniers matchs amicaux de préparation avant le Mondial. En attendant la Tunisie au Stade Roi Baudouin, samedi, c'est un déplacement en Croatie ce mardi. Coup d'envoi 18h à suivre sur tous les médias de la RTBF. Merci pour votre écoute, où que vous soyez, passez une très belle nuit.
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0: Il est 4 heures.
1: David Riffon avec vous pour ces informations. Le retour des orages attendus ces prochaines heures. Ils seront moins violents que ceux qui se sont abattus sur notre territoire ce week-end. C'est en tout cas la promesse de la cellule d'expertise orage du service public de Wallonie. Les cumuls attendus seront moins importants, entre 15 et 20 litres d'eau par mètre carré, voire très localement 30. Mais c'était jusqu'à 100, voire 120 par endroit le week-end dernier. Et s'il y a de la grêle, il devrait s'agir cette fois d'épisodes très localisés et limités. L'Institut Royal Météorologique a placé tout le sud et le centre du territoire en avertissement jaune dès 4 heures ce mardi matin et jusqu'à minuit. À Jemeppe-sur-Sambre, à Velaine, mais aussi à Nivelles dans le Brabant wallon, il faudra sans doute attendre mercredi pour que la situation rentre totalement dans l'ordre. Les intempéries ont rendu l'eau de distribution impropre à la consommation. Des citernes et des berlingots sont arrivés pour ravitailler les habitants. La première ministre danoise sortante rempile pour un nouveau mandat. Plus de 2 mois après les élections législatives, Mette Frederiksen a annoncé ce lundi soir un accord de coalition gouvernementale de gauche qu'elle va diriger. Elle présentera son programme ce mardi et puis son nouveau gouvernement mercredi. Les eurodéputés et les États européens ont, eux, trouvé un accord pour durcir la politique migratoire dans l'Union européenne. La loi prévoit une batterie de mesures pour accélérer les expulsions et elle permet aux États qui le souhaitent de créer des centres pour pouvoir renvoyer en dehors de l'Europe les migrants qui se retrouvent déboutés du droit d'asile. Le compromis devrait être voté une dernière fois par le Parlement européen et les États membres dans les semaines qui viennent. Un hommage national sera rendu mercredi aux Invalides à Paris, au sociologue et philosophe Edgar Morin, décédé la semaine dernière à l'âge de 104 ans. Emmanuel Macron présidera cette cérémonie d'hommage de la nation. Samedi dernier, le chef de l'État français avait salué la mémoire d'un soldat de la résistance, militant et affranchi, écrivain et penseur du siècle, défenseur de la nature et des peuples, qui était l'humanisme fait personne. Avec sa bienveillance, sa curiosité, il ne cessait de nous éclairer. Les Diables Rouges entament ce mardi soir leur toute dernière ligne droite avant la Coupe du Monde. Les hommes de Rudy Garcia disputent le premier des 2 derniers matchs amicaux de préparation avant le Mondial. En attendant la Tunisie au Stade Roi Baudouin, samedi, c'est un déplacement en Croatie ce mardi. Coup d'envoi 18h à suivre sur tous les médias de la RTBF. Merci pour votre écoute, où que vous soyez, passez une très belle nuit.
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0: Il est 5 heures.
1: David Rifon avec vous pour ces informations. Le retour des orages attendus ces prochaines heures. Ils seront moins violents que ceux qui se sont abattus sur notre territoire ce week-end. C'est en tout cas la promesse de la cellule d'expertise orage du service public de Wallonie. Les cumuls attendus seront moins importants, entre 15 et 20 litres d'eau par mètre carré, voire très localement 30. Mais c'était jusqu'à 100, voire 120 par endroit le week-end dernier. Et s'il y a de la grêle, il devrait s'agir cette fois d'épisodes très localisés et limités. L'Institut Royal Météorologique a placé tout le sud et le centre du territoire en avertissement jaune dès 4 heures ce mardi matin et jusqu'à minuit. À Jemeppe-sur-Sambre, à Velaine, mais aussi à Nivelles dans le Brabant wallon, il faudra sans doute attendre mercredi pour que la situation rentre totalement dans l'ordre. Les intempéries ont rendu l'eau de distribution impropre à la consommation. Des citernes et des berlingots sont arrivés pour ravitailler les habitants. La première ministre danoise sortante rempile pour un nouveau mandat. Plus de 2 mois après les élections législatives, Mette Frederiksen a annoncé ce lundi soir un accord de coalition gouvernementale de gauche qu'elle va diriger. Elle présentera son programme ce mardi et puis son nouveau gouvernement mercredi. Les eurodéputés et les États européens ont, eux, trouvé un accord pour durcir la politique migratoire dans l'Union européenne. La loi prévoit une batterie de mesures pour accélérer les expulsions et elle permet aux États qui le souhaitent de créer des centres pour pouvoir renvoyer en dehors de l'Europe les migrants qui se retrouvent déboutés du droit d'asile. Le compromis devrait être voté une dernière fois par le Parlement européen et les États membres dans les semaines qui viennent. Un hommage national sera rendu mercredi aux Invalides à Paris, au sociologue et philosophe Edgar Morin, décédé la semaine dernière à l'âge de 104 ans. Emmanuel Macron présidera cette cérémonie d'hommage de la nation. Samedi dernier, le chef de l'État français avait salué la mémoire d'un soldat de la résistance, militant et affranchi, écrivain et penseur du siècle, défenseur de la nature et des peuples, qui était l'humanisme fait personne. Avec sa bienveillance, sa curiosité, il ne cessait de nous éclairer. Les Diables Rouges entament ce mardi soir leur toute dernière ligne droite avant la Coupe du Monde. Les hommes de Rudy Garcia disputent le premier des 2 derniers matchs amicaux de préparation avant le Mondial. En attendant la Tunisie au Stade Roi Baudouin, samedi, c'est un déplacement en Croatie ce mardi. Coup d'envoi 18h à suivre sur tous les médias de la RTBF. Merci pour votre écoute, où que vous soyez, passez une très belle nuit.
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0: Bonjour, nous sommes le mardi 2 juin, il est 5h30 sur Classique 21 et on vous souhaite un excellent début de journée.
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Bonjour, et il sera en concert avec Classic 21 le 15 octobre au Sport Palace d'Anvers. Brian Adams à l'instant avec le titre The Only Thing That Looks Good On Me Is You, un titre qui date de 1996. Eh bien 96, Brian Adams c'est à ce moment-là un tournant de sa carrière après les hits tirés de Reckless en 84 et ceux de Walking Up the Neighborhoods en 91. Il publie son septième album 18 Till I Die le 2 juin 1996. Voilà donc exactement 30 ans. Un album enregistré entre la Jamaïque et la Provence avec son fidèle complice Mutt Lange. Et sur ce disque, on y trouve aussi bien des titres très rock, hein, comme le morceau qu'on vient d'entendre, mais aussi des ballades qui prolongent le succès de Have You Ever Really Loved a Woman. Numéro 1 au Royaume-Uni, l'album confirme alors la popularité internationale du Canadien. Et puis, il y a son prolongement naturel qui arrivera un an plus tard avec le MTV Unplugged enregistré à New York. Un album donc qui fête aujourd'hui ses 30 ans. Alors aujourd'hui, Back to the 90s dans ce Time Machine en compagnie de Brian Adams qui sera donc en concert avec Classic 21 à l'automne. Et on plonge tout de suite dans cet album, mais dans sa version plutôt unplugged avec la plage titulaire de cet album, Till I Die, mais enregistré ici dans les studios de MTV. Bon réveil sur Classic 21.

1990, concert gigantesque donné par Roger Waters et ses complices, le concert The Wall à Berlin pour célébrer la fin de cette séparation entre Berlin Est et Berlin Ouest. Et parmi les invités, il y avait Bryan Adams qui avait interprété ce Empty Space. Bryan Adams qui, il y a tout juste 30 ans, sortait son 7e album studio, l'album 18 Till I Die, raison pour laquelle on est revenu un petit peu sur cette période du chanteur canadien qui sera en concert avec Classic 21 le 15 octobre au Sport Palace d'Anvers. D'ici quelques petites minutes, c'est Raphaël Scaini qui va vous accueillir sur Classic 21 avec la playlist de Coffee on the Rock. Ce sera juste après la météo, les informations de 6h. Et pour aller jusque-là, eh bien, on va aller plutôt dans une veine romantique avec deux ballades de Bryan Adams qui datent plus ou moins de la même période. On va commencer avec All for Love qui était sorti en 1993, bande originale du film Les Trois Mousquetaires, un titre enregistré avec la complicité de Sting et de Rod Stewart, morceau qui avait été composé par Bryan Adams. Et puis juste après, le morceau Have You Ever Really Loved a Woman. Là, c'est un morceau de Bryan Adams qui figurait sur la bande-son d'un autre film sorti en 1995, Danger DeMarco, avec dans le rôle principal Johnny Depp. Et à ses côtés, il y avait également Faye Dunaway et Marlo Brando. Bon réveil sur Classic 21.

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1: La matinée sera brièvement plus calme, mais le ciel restera instable avec un vent modéré de secteur sud. On attend quelques averses qui vont remonter progressivement depuis la France. Cet après-midi, ça va se corser avec au programme averses orageuses sur le centre et l'est, des rafales jusqu'à 40 km/h dans le centre et même 50 km/h au littoral. Côté température, on attend 18 à 19 degrés en Ardennes, même jusqu'à 22 degrés du côté de Virton. Les trois quarts du pays, attention, sont en vigilance jaune pour orage. 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
1: Jean-Marc Stril, bonjour.
2: Raphaël Scaigny,
1: quel
2: bonjour.
1: Quel plaisir de vous retrouver.
2: J'aimerais savoir comment vont vos jambes.
1: Ah, j'allais vous poser, mais oh, voilà, là, les grands esprits se rencontrent, j'allais vous demander la même chose.
2: Moi, ça va très bien.
1: Écoutez, hier, c'est un petit peu difficile, matin, tout va bien. Donc ça va, très bien. On parle des 20 km de Bruxelles, évidemment, pour ceux qui débarquent un petit peu. On s'est vu juste au départ.
3: C'est ça. Et puis on s'est perdu.
1: Voilà, exactement. On est parti chacun de notre côté. Et puis voilà, il y avait tellement de monde. C'est bon, Jean-Marc, de la route.
2: On n'a pas 20 km de fil ce matin. On n'en a pas du tout d'ailleurs.
1: Bah, tant mieux.
2: Vous en parliez il y a un instant. Ce sont vraiment les orages qui vont poser problème ou pas. On espère que non, bien sûr. Mais voilà, ça arrive du côté de vers 8h, 9h, du côté de Mons, puis Bruxelles, Liège. Ça va un peu concerner tout le monde. Donc la prudence est de mise, bien sûr, sur les routes.
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1: Et c'est François Kirsch qui nous informe. Bonjour.
4: C'est la dernière ligne droite pour le décret qui fâche les enseignants. Il a été adopté en commission. Il devrait l'être dans deux jours en plénière, en dépit de la mobilisation dans les écoles. Les Diables Rouges affrontent la Croatie ce soir en match amical, moins de deux semaines avant leur début en Coupe du Monde. Bonjour à toutes et tous. Cette nuit, le fameux décret programme contesté par le monde enseignant a été adopté en commission du Parlement de la Fédération Wallonie-Bruxelles. La suite logique, c'est son adoption en séance plénière jeudi. Hier soir, pour marquer le coup, quelques centaines de professeurs et directeurs étaient réunis devant le Parlement. Pauline Baldwins, enseignante à Bruxelles, nous explique ce qu'elle faisait là.
5: Je perds l'intégralité de mon travail, donc 99%. Il va peut-être me rester 4 heures sur les 26 que je preste actuellement. Parce que je suis temporaire depuis 11 ans. Ça fait 11 ans que je travaille dans l'enseignement. Je n'ai jamais réussi à être nommée parce que j'ai cumulé, là, je pense, 25 postes de remplacement en 11 ans. Et par ruissellement, évidemment, toutes les heures disparaissent. Donc moi, dans ma situation personnelle, l'année prochaine, j'ai zéro chance de trouver un autre poste dans une autre école. J'ai, avec les autres mesures du gouvernement, aucune chance d'avoir le chômage, aucune chance d'avoir le CPS. Ma pension va être ridicule. Donc en fait, ma vie maintenant, avec les mesures du gouvernement, elle passe de classe moyenne à pauvreté.
4: Une interview d'Hugo Dewa et Amaury Boucher. Le trafic aérien à l'arrêt cette nuit suite à un mouvement de grève des contrôleurs aériens de Skies dans le cadre de négociations entre représentants du personnel et direction concernant le futur centre de contrôle numérique de Namur pour les aéroports de Charleroi et Liège. Le trafic aérien ne pourra reprendre que dans une heure, normalement, ce qui implique du retard au départ à Zaventem et deux avions déviés à l'arrivée. 7 vols retardés et 15 annulés à Charleroi au départ. Plusieurs annulations à l'arrivée aussi. Une vingtaine d'annulations au départ à Liège. Les habitants de Jemeppe-sur-Sambre et d'Auvelay et Velaine-sur-Sambre dans l'entité de Sambreville sont toujours privés d'eau. La station de pompage endommagée par les orages de ce week-end fonctionne à nouveau, mais il faut à présent remplir les canalisations et surtout s'assurer que l'eau est bien potable. Même si de l'eau devrait à nouveau couler des robinets, il est conseillé aux habitants d'éviter de l'utiliser pour un usage alimentaire tant que les résultats des contrôles et les analyses ne sont pas connus. Un retour à la normale est espéré pour demain matin. En attendant, la distribution d'eau potable par camion-citerne se poursuit. Les habitants de Nivelles, dans le Brabant-Wallon, doivent attendre aussi pour consommer l'eau du robinet. Notre intestin abrite 100 000 milliards de bactéries et de bonnes bactéries protectrices des microbiotes. Notre alimentation influe sur leur efficacité. Des liens existent aussi avec notre cerveau. C'est le domaine d'étude de l'équipe du chercheur Patrice Cagny, professeur à l'UC Louvain. Il reçoit aujourd'hui le prix Francky, sorte de Nobel belge. Il consacrera l'argent de ce prix à un nouveau projet de santé publique. Il veut savoir ce que nos microbiotes racontent grâce à une analyse de nos selles.
6: Nous allons analyser la composition du microbiote intestinal qui directement, elle, dépend de ce que nous mangeons. Et la situation dans laquelle nous sommes, notre humeur, notre stress, notre anxiété dépendent également de l'alimentation et de notre microbiote intestinal. On espère pouvoir revenir vers les personnes en leur expliquant ce qu'ils ou ce qu'elles font de bien, ce qu'ils ou ce qu'elles ne font pas de bien, et pouvoir leur donner des conseils appropriés en vue d'améliorer la santé, mais aussi de donner des outils à nos pouvoirs de santé publique pour que dans le futur, nous puissions éduquer à la fois les générations futures, les plus jeunes, les parents, mais également les personnes plus âgées pour limiter les facteurs de risque de maladie.
4: Une interview de Joanne Montet. Dans moins de deux semaines, les Diables Rouges joueront leur premier match à la Coupe du Monde américaine. Ce soir, pour se mettre en jambes, l'équipe belge affronte en amical la Croatie.

0: aussi à l'épreuve du temps. J'espère bien qu'on va rester très longtemps aux États-Unis. Et en tous les cas, on sollicite aussi les joueurs. Déjà cette semaine, je pense qu'il y aura un peu de team building pour que les joueurs puissent être ensemble, mais dans un autre contexte que celui de Tubize, et le staff aussi. On va se mettre un petit peu ensemble pour ne pas toujours avoir le survêtement, parce que c'est comme une deuxième peau maintenant. Voilà, plus que de la com, c'est on a une vraie deuxième peau et on va. Voilà, heureusement, on a beaucoup de rechange parce que on va les emmener loin dans la compétition.
1: Le sélectionneur national interrogé par Benjamin Dessenin, Croatie-Belgique, à suivre sur la Une et sur Ovio, coup d'envoi à 18h. Les Diables qui joueront encore une dernière rencontre amicale samedi contre la Tunisie et puis ils s'envoleront vers les États-Unis. À Roland-Garros, l'affiche de la soirée d'hier entre Arina Sabalenka et Naomi Osaka a tourné à l'avantage de la numéro 1 mondiale du tennis. Sabalenka s'est qualifiée en 2-7, 7-5, 6-3. Ce mardi, place au premier quart de finale. Sachez enfin que Serena Williams va faire son retour sur le circuit de tennis. La semaine prochaine, la joueuse américaine de 44 ans va participer au tournoi du double du Queen's en Angleterre. Serena Williams n'a plus joué en compétition depuis l'US Open en 2022. Très belle journée à toutes et tous.
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3: Merci François et c'est David Bowie qu'on retrouve.
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0: Tout le monde, excellent réveil, excellente matinée. Nous sommes le 2 juin, J-4, avant le Classique 21 Festival au Louvre Expo de la Louvière. 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En attendant, il est 6h et bientôt 11 minutes. Kylian, bonjour.
1: Bonjour Raphaël, bonjour tout le monde.
0: Kylian qui a passé le week-end en Italie à jouer de la musique médiévale.
1: Et oui, à la Dolce Vita.
0: C'était dans quel coin ?
1: C'était entre Milan et Turin.
0: Très bien, très belle région là-bas.
1: Très très beau, oui.
0: Voilà, vous avez rencontré
1: des paysages magnifiques.
0: Bien mangé, rencontré des gens sympas.
1: Oui, très très sympa, bien mangé, une organisation au top.
0: Ah bah voilà.
1: On a été accueillis magnifiquement.
0: Très bien. Vous avez du soleil, du beau temps ?
1: Ah oui, il a fait chaud. Très chaud, beaucoup de moustiques.
0: Oui, ça évidemment, on ne peut pas tout avoir.
1: Non,
0: on
1: ne
0: peut pas
1: non,
0: tout
1: voilà.
0: avoir. Jean-Marc Strehl, rebonjour.
2: Rebonjour.
0: Comment va Jean-Marc ?
2: Très bien. Kylian, il n'a pas mangé quand même de la nourriture d'époque médiévale.
1: Non, on a eu des pâtes au pesto.
0: Non, mais ça lui arrive de cuisiner comme à l'époque des trucs comme ça. Non, okay. Vous ne m'aviez pas une fois amené un truc un peu bizarre
1: des pâtisseries.
0: Oui, pâtisserie médiévale.
1: Oui. Des recettes d'époque. Des recettes traditionnelles, oui.
0: Mais on retrouve encore vraiment les choses qu'ils utilisaient
1: Oui, c'est beaucoup des pistes. En fait, là où j'avais acheté mes pâtisseries, c'était un boulanger traditionnel qui avait retrouvé des vieilles recettes inscrites et qui refait avec le plus d'authenticité possible avec les épices disponibles à l'époque et les farines qu'on utilisait. Voilà.
0: C'est dingue.
2: Ouais, ça m'intrigue. Et alors, vous habillez aussi d'époque ?
1: Dans certains événements, oui. On fait de la reconstitution. Parfois, c'est plus fantastique. Parfois, c'est plus médiéval. Parfois, c'est plus métal. Alors là, on se met en mode métal.
0: Et quand ils ont fini de chanter, ils sortent les glaives et ils se mettent sur la tronche.
1: C'est toujours dans la bonne humeur.
0: Oui, c'est ça.
2: Ils crachent par terre.
0: Voilà, on est là, on insulte les gens.
1: La bonne époque.
0: À l'ancienne.
2: Mange la couille.
0: Comme dans Les Visiteurs. Bon, l'info insolite du jour nous emmène aux États-Unis. C'est quelque chose qui s'est passé il y a quelques années du côté de Fresno. Je ne sais pas vraiment où ça se trouve aux États-Unis. Mais c'est un monsieur qui s'appelle Randy Guijarro qui s'est arrêté. Il était en trajet, sur un trajet qu'il ramenait à la maison. Il s'est arrêté dans une espèce de brocante, voilà, de truc d'occasion. Et il a acheté 3 vieilles photos qui l'ont attiré, des photos qui dataient de fin 1800. D'après ce qu'il disait, c'était aux alentours de 1878. Il les a achetées pour 2 dollars, ces 3 vieilles photos. Et quand il est arrivé chez lui, il les a regardées. Et il semblait avoir reconnu quelqu'un sur une des photos. Quelqu'un en tenue de cow-boy. Et le type s'est dit, mais ça me dit quelque chose. Et il a commencé à faire des recherches. Et qui était sur cette photo, à votre avis ?
2: Billy the Kid ?
0: Exactement.
2: Oh.
0: C'est le hasard ?
1: Joli.
2: Non, parce que l'époque, ça correspond.
0: Exactement.
2: Les premières photos de Billy the Kid sont un peu connues, parce que moi, ça m'intrigue toujours de savoir, mais quelle tête ils avaient ces gens-là quoi, à l'époque quoi.
0: Exactement.
2: Un peu comme Bonnie and Clyde, il y a des photos. Et
0: voilà. Ben, c'est une bonne réponse, comme dirait l'autre. On se prend un peu dans les grosses. Le cliché donc daterait de 1878. Et après maintes recherches et analyses par des spécialistes et archéologues, effectivement, c'était bien une photo sur laquelle apparaissait Billy the Kid, donc le plus grand hors-la-loi, qui jouait au croquet avec son groupe de cow-boys décontractés, souriants. Et donc, voilà, comme si c'était une photo totalement normale, sauf que c'était le bandit numéro 1 de l'époque. Et donc, ces photos qu'il avait achetées pour 2 dollars, elles valent en fait environ 5 millions de dollars. C'est seulement la deuxième photo identifiée de Billy the Kid.
2: C'est la carte Pokémon de l'époque.
0: Alors là, ouais, ça s'est passé il y a quelques années. Vous imaginez le mec,
2: ouais,
0: quelle était la probabilité de s'arrêter dans un endroit comme ça? La probabilité de se dire, tiens, ces trois-là ont l'air sympas.
1: Je l'aime bien.
0: Et tomber là-dessus.
1: Est-ce qu'il a pu la revendre?
0: Ah ben je suppose qu'il y a des collectionneurs, parce que si ça a été estimé à 5 millions d'euros, ça veut dire qu'il y avait quand même des gens intéressés, des musées peut-être aussi.
1: Oui, voilà, tomber dans un espèce de domaine.
0: S'il n'y a que 2 photos au monde avec lui, et que lui, en achetant 3 photos à 2 dollars, il y en avait une qui était la deuxième, c'est quand même un truc de fou.
2: Alors il y a aussi celui qui l'a pris et qui le vendait, quoi.
0: Ça c'est comme les mecs qui vendent des Renoirs ou quoi sur des brocantes, ils savent pas, c'est un vieux truc qui traînait dans le grenier, et puis après c'est authentifié, ça vaut 100 millions. Vous dites, merde.
2: Je
0: l'ai acheté 20 balles sur une brocante à Ronquière, par exemple. Et puis voilà, quoi. C'est un Renoir.
2: Une photo de Raphaël Skyny.
0: Ça ne vaudra pas grand-chose, vous savez. Ça ne vaudra pas grand-chose.
1: Je fais de la bicyclette.
0: Bon, Jean-Marc, on rappelle que tout roule ce matin.
2: Pour l'instant, en tout cas, oui. On attend les orages, vous savez. Mais non, mais merci. Tout roule, mais vous savez, voilà, il va y avoir des ralentissements.
0: Trois quarts du pays en vigilance jaune hein, pour orage fort cumul de pluie.
2: On enlève Bruges jusqu'à la côte et le reste, oui.
0: Voilà, voilà. Merci Jean-Marc, on refait le point tout à l'heure à 6h30. À tout à l'heure. Shake the Disease.
1: Yes.
0: Dépêche-moi tout de suite. Retour en 1985.

son du cœur des années 80 en 1985. Shake the Disease, c'était Dépêche Mode sur Classique 21. Il est 6h20, place à la séquence live ce matin. Séquence live qui nous amène dans les rues de New York. On va s'arrêter au Madison Square Garden ce matin. Et la date qui nous concerne aujourd'hui est le 12 décembre 2012 avec un concert caritatif qui avait donc lieu ce soir-là au Madison Square Garden. Enfin, quand je dis ce soir-là, c'était bien plus qu'une soirée parce qu'il y avait vraiment beaucoup de monde sur scène. Concert caritatif afin de récolter des fonds pour venir en aide aux victimes de l'ouragan Sandy qui avait frappé le nord-est des États-Unis et des Caraïbes à la fin du mois d'octobre 2012. Ça avait, les dégâts en tout cas s'élevaient à plus de 60 millions de dollars rien qu'aux États-Unis, et beaucoup de stars s'étaient mobilisées donc pour monter sur la scène du Madison Square Garden et essayer de collecter un maximum d'argent. Le concert avait été retransmis en direct à la télévision, dans des salles de cinéma, sur internet, etc. pour essayer de cumuler les dons. Sur scène, on y retrouvait les Who, Bruce Springsteen, Alicia Keys, Eric Clapton, Billy Joel, les Rolling Stones, Roger Waters, Chris Martin de Coldplay. Il y avait Michael Stipe de R.E.M., Kanye West ou encore Eddie Vedder, Dave Grohl, Chris Novoselic aussi de Nirvana, etc. Il y avait même Paul McCartney qui était venu, et aussi un certain John Bon Jovi que je vous propose d'écouter ce matin avec It's My Life.

0: Bon Jovi en live le 12 décembre 2012 au Madison Square Garden avec It's My Life.
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0: fil du temps, c'est devenu une véritable, on peut le dire, amie de la maison classique 21, la canadienne JJ Wild à l'instant avec Text Me Back, il est 6h30. Côté météo, la matinée sera brièvement plus calme, mais le ciel restera instable avec un vent modéré de secteur sud. On attend quand même quelques averses qui vont remonter progressivement ce matin depuis la France. Cet après-midi, ça va se corser par contre avec au programme averses orageuses sur le centre et l'est, des rafales de vent jusqu'à 40 km/h à l'intérieur des terres, 50 au littoral. Côté température, 18 à 19 degrés attendus, notamment sur l'Ardenne, et même jusqu'à 22 degrés du côté de Virton. Les trois quarts du pays sont en vigilance jaune pour orages et forts cumuls de pluie. Soyez donc prudents.
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0: Jean-Marc, on constate quelques ralentissements vers Bruxelles.
15: On ne peut pas y échapper. Sur le 40, par exemple, Gand-Bruxelles, vous perdez une quinzaine de minutes. C'est fluide sur le 411, Namur-Bruxelles. Et puis sur le 429, venant de Tournai, en direction toujours de la capitale, vous perdez également une dizaine de minutes dans l'ensemble. Donc ça reste pour l'instant très raisonnable.
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0: Dans l'actualité, malgré la contestation en cours dans les écoles, les réformes de l'enseignement ont été validées en commission. Le vote a eu lieu hier soir, majorité contre opposition, mais le vote du décret programme doit encore avoir lieu en séance plénière et ce ne sera pas pour cette semaine. Aucun avion ne survole le pays depuis 2h30 cette nuit. Le trafic aérien est suspendu à cause d'une grève spontanée chez Sky High, le contrôleur aérien. Des employés protestent contre le futur centre de contrôle numérique installé à Namur. Conséquence, des avions décolleront en retard ce matin, au moins 25 vols sont concernés à l'aéroport de Bruxelles. Plusieurs explosions de missiles cette nuit en Ukraine. Elles ont fait un mort et 16 blessés dans l'est du pays, selon les autorités. Kiev, la capitale, a également été touchée. Puis en sport, Croatie-Belgique, c'est ce soir en football, match amical, match de préparation à la Coupe du Monde. Pour nos Diables Rouges, une Coupe du Monde qui démarre dans moins de 10 jours maintenant.
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0: Évidemment, on va croiser les doigts pour qu'ils aillent le plus loin possible, hein, histoire de faire un petit peu la fête quand même. Living on the Edge, voici Aerosmith à 6h34.

0: vivre à la limite, Living on the Edge. C'est un petit peu le résumé de la vie des différents membres, d'ailleurs, du groupe Aerosmith. On les retrouve ici sur Classic 21 à 7h et bientôt moins 20 minutes. C'est bizarre de dire ça comme ça. 6h40, c'est mieux. Dans quelques instants, un peu de soleil dans la radio ce matin avec Robert Palmer, Every Kind of People.
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0: Ça sent bon les vacances, ça sent bon la plage, le sable chaud, les embruns, la mer. Robert Palmer à l'instant avec Every Kind of People. Tout à l'heure à 11h11, vous retrouverez Jean-Louis Lahaye pour le moment M avec une chanson en allemand, tiens, aujourd'hui.
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0: This is Nowhere. Voici The Black Keys sur Classique 21, 6h46.

0: This is Nowhere de Black Keys sur Classique 21. Bonne matinée tout le monde, bon réveil et bienvenue à tous ceux qui viennent de nous rejoindre en sautant à l'extérieur du lit, en sortant de la couette. Pas toujours facile hein, le matin, surtout comme ça à 7h10. En tout cas, on est là pour vous accueillir avec le sourire, la bonne humeur de Coffee on the Rocks jusqu'à 10h et aussi la bonne musique qui est celle de Kim Wilde.
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0: Kim Wilde dans les années 80 avec Cambodia. Et puis pour vous motiver ce matin, dites-vous qu'on est déjà mardi, le 2 juin, et que la semaine avance, elle avance, et elle avance bien.

Cette chanson est une histoire de famille pour Kim Wilde, puisqu'on la doit à son papa Marty Wilde et son frère aussi Ricky Wilde. C'est le quatrième gros succès d'ailleurs de la chanteuse Kim Wilde, après trois premiers singles qui avaient été très bien classés à l'époque. Celle-ci était sortie le 2 novembre 1981. Il est 6h54, on a Rival Sons avec Only One qui arrive juste avant la météo de Denis Collard qui arrive dans 3 minutes.

Only One, c'était Rival Sons. Et puis tiens, je me rends compte qu'il nous reste encore un petit peu de temps avant la météo, donc faisons-nous plaisir. Restons un peu, enfin repartons plutôt dans les années 80 avec Enola Gay, MD.

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1: Denis, c'est à nouveau une météo fort chahutée qui nous attend aujourd'hui.
2: Oui Raphaël, journée un petit peu en deux temps. On va commencer avec quelques averses ce matin entrecoupées d'éclaircies. Et puis cet après-midi, là, des averses plus soutenues qui pourraient, sur l'est et le sud du pays, s'accompagner à nouveau de coups de tonnerre et de rafales de vent. Donc on sera prudent. Et puis des températures qui se maintiennent entre 18 et 21, voire 22 degrés du côté de la Gaume et de la Campine.
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1: Très bon mardi matin, nous sommes le 2 juin. 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
1: Et Jean-Marc, on signale un camion en feu.
4: Exactement, c'est sur le 25, Liège-Bastogne à hauteur de Tilf, la bande de droite et même la bande d'arrêt d'urgence sont neutralisées. Prudence en direction de Bastogne, quelques ralentissements observés également pour accéder à Bruxelles sur le 40 venant de Liège depuis Everlé. 10 minutes perdues sur le 40 de Gand depuis Alost, 15 minutes, le 429 venant de Tubize. 10 minutes perdues, attention aussi à ces déchets de pneus sur le 40 de Mons-Liège autour de Dossou. Le passage est difficile, nous dit la police fédérale en direction de Liège.
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1: On s'informe avec Florence Urner, bonjour.
5: Bonjour à tous. Malgré la colère du monde enseignant, une étape de plus franchie pour le décret programme. Hier soir, il a été validé en commission. L'Union européenne durcit sa politique migratoire. La création de centres à l'étranger pour envoyer les migrants illégaux a été approuvée par les eurodéputés et les États européens. Et puis en tennis, une session de nuit féminine à Roland-Garros et c'est Arina Sabalenka qui s'est imposée face à Naomi Osaka. Bienvenue à tous et avant de développer ces titres, la nuit a été particulièrement calme dans le ciel. Le trafic aérien est en effet suspendu depuis 2h30 du matin. Il devrait reprendre en ce moment même, en cause une grève des aiguilleurs du ciel. Ils protestent contre le futur centre de contrôle numérique installé à Namur. Conséquence ce matin donc à l'aéroport de Bruxelles. 25 vols partent avec du retard. 2 vols à l'arrivée devraient être déviés vers d'autres aéroports. Sur une quarantaine de vols programmés au départ de Charleroi ce matin, entre 6h et 11h, eh bien 15 ont été annulés, 7 retardés. Et puis plusieurs vols d'avion devaient atterrir à Charleroi aujourd'hui également. Ils sont annulés. Une étape de plus franchie pour le décret programme sur l'enseignement. Hier soir, il a été voté en commission au Parlement de la Fédération Wallonie-Bruxelles. Le texte doit encore être voté en séance plénière, malgré donc la contestation qui se poursuit dans les écoles. Hier, d'ailleurs, encore quelques centaines de professeurs et directeurs étaient réunis devant le Parlement pour marquer leur mécontentement. Alors les mouvements de grève vont-ils continuer malgré le vote du décret programme? Aurélie Pratt est enseignante à l'Institut Saint-Boniface Parnassa XL.
6: Oh que oui, ça je peux vous dire qu'ils continueront et que la chose risque de se durcir. Il faut bien comprendre qu'à partir du moment où on n'est absolument pas entendu, qu'il n'y a aucune largesse sur rien du tout, eh bien évidemment que les choses se durcissent, ça c'est certain. Nous n'avons pas envie de courber les chines parce que ce qui s'apprête à être voté est franchement innommable, quoi. Pour l'enseignement, pour les élèves, pour les professeurs. Donc on a un décret programme ici qui est à peine ficelé. Donc à la rentrée sera chaotique, ça c'est certain. C'est certain. Et ce ne sera pas faute d'avoir prévenu. Et c'est pour tout cela que nous luttons en fait, hein, pour que les choses se passent mieux.
5: Interview réalisée par Hugo Dewa et Amaury Boucher. En bref, toujours pas d'eau potable ce matin à Jemeppe-sur-Sambre, Auvelais et Velaine-sur-Sambre en province de Namur. Alors de l'eau peut s'écouler des robinets, mais avant de la consommer, il faudra attendre les résultats des analyses. Un retour à la normale est espéré pour demain matin. En attendant, la distribution d'eau potable par camion-citerne se poursuit. Pas d'eau potable non plus à Nivelles dans le Brabant wallon. Là aussi, de l'eau est distribuée par des camions. Le temps que les contrôles sanitaires confirment à nouveau la qualité de l'eau. Et des orages, il y en a encore qui arrivent. Une grande partie du pays est en alerte jaune aujourd'hui. Le numéro 1722 est activé. Je vous rappelle qu'il est à composer quand aucune vie n'est en danger. Et à présent, parlons solutions consacrées à la mobilité. Et je vous propose ce matin d'aller travailler en prenant le Ravel. Souvent associé aux balades du week-end, le Ravel devient aussi pour certains habitants un vrai trajet du quotidien. Mais pour convaincre davantage, il faudrait adapter les infrastructures autour du Ravel. Et ça, Ça prend du temps, ça coûte de l'argent. Reportage dans le Hainaut de Fiona Collienne.
7: Tous les matins, Christophe quitte son domicile à Lessines et il emprunte le Ravel pour aller travailler.
8: On est loin de la pollution sonore, des villes ou des grandes routes, donc c'est vraiment magique.
7: Longtemps vu comme un réseau surtout touristique, le Ravel et ses 1500 km en Wallonie deviennent aussi, pour certains, un trajet quotidien.
8: L'avantage est d'abord sportif, pour la santé je trouve que c'est quand même mieux de monter sur un vélo que derrière un volant de voiture. C'est aussi une question économique, donc ça permet aux ménages d'avoir qu'une seule voiture.
7: L'employeur de Christophe encourage aussi la pratique, avec des incitants comme du leasing vélo et une prime par kilomètre. Mais dans beaucoup de communes rurales, le Ravel seul ne suffit pas. À Lezan-Hainaut, la ville investit pour créer les chaînons manquants, des petites portions de pistes cyclables pour rejoindre la gare, les écoles et les commerces. Nous rencontrons Dany Garbin, l'échevin des travaux, devant un chantier. Un chantier coûteux.
9: Oui, 150 000 euros à charge de la ville et 150 000 euros de subside.
7: Mais nécessaire pour changer les usages des habitants.
9: De toute façon, si on ne leur donne pas la possibilité de changer, ils ne seront jamais changés. Donc, donnons-leur déjà la possibilité. Et ensuite, quand ils verront que ce sera sécurisant, ils l'utiliseront.
7: Dans la campagne wallonne, personne n'imagine supprimer totalement la voiture. Mais petit à petit, d'autres trajets deviennent possibles.
5: 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L'Union européenne muscle un peu plus sa politique migratoire. Le Parlement, la Commission et le Conseil se sont mis d'accord sur un texte qui va permettre aux États membres d'ouvrir des hubs de retour, des centres à l'étranger où renvoyer les migrants illégaux. Un texte ambitieux et très controversé, Boris Van Acker.
10: La présidente du Parlement européen, Roberta Metsola, s'est félicitée du compromis trouvé qui permettra un retour plus rapide et plus cohérent des migrants, peut-on lire sur

0: prévoit aussi des mesures renforcées, telles que des visites domiciliaires et des sanctions sévères en cas de refus de quitter le territoire européen. Cela peut inclure la saisie de documents d'identité, mais aussi, y compris, la détention des familles avec enfants et une interdiction de retour dans l'Union européenne portée à 10 ans, voire 20 ans dans certains cas.
1: Alors Boris, est-ce qu'on sait où ces personnes seront expulsées ?
0: Certains pays ont été cités lors de discussions précédentes comme le Rwanda, l'Ouganda ou encore l'Ouzbékistan. Une partie de la gauche européenne est vent debout contre ces mesures. Plus de 200 ONG dénoncent un texte basé sur des mesures coercitives, traumatisantes et contraires aux droits fondamentaux plutôt que sur la protection, le logement, les soins de santé et l'éducation.
1: Et le texte doit encore être validé par les institutions européennes. Un vote final est attendu d'ici début juillet. L'Ukraine visée cette nuit par une attaque massive russe. 4 personnes ont été tuées à Dnipro, au moins 14 blessés à Kiev où 2 immeubles ont été endommagés. Moscou avait prévenu la semaine dernière de son intention d'effectuer des frappes systématiques contre des cibles liées notamment à l'armée ukrainienne. En tennis, elle revient à la compétition. La joueuse américaine Serena Williams a annoncé hier son retour. À 44 ans et 4 ans après sa retraite, elle va participer au tournoi du Queen's la semaine prochaine en Angleterre. Elle va jouer en double. En attendant, sur la terre battue de Roland-Garros, hier soir, c'est Arina Sabalenka qui l'a emporté face à Naomi Osaka, 7-5, 6-3. C'était la première night session féminine, la session de nuit, depuis 3 ans. Alors Arina Sabalenka a évidemment apprécié le moment.
2: Tout d'abord, je suis vraiment honorée d'avoir joué ce match contre Naomi en session de nuit. C'était un vrai plaisir, c'était génial. J'ai ressenti de super émotions. Si vous me demandez si j'aimerais vivre cela plus souvent, je vous dirais bien sûr que oui, parce que l'ambiance était incroyable. Mais je n'ai rien contre le fait de jouer en journée, le premier ou le deuxième match, parce qu'on a plus de temps après pour se reposer et récupérer. Mais il est vraiment important qu'on ait programmé notre match en soirée. L'ambiance et l'attention qu'il a suscité vont montrer qu'à l'avenir, il devrait mettre plus souvent des rencontres féminines à cette heure-là. J'espère que c'est le début d'une nouvelle ère, comme si nous avions ouvert la voie au match féminin en soirée.
1: Chez les messieurs, on note également la victoire de l'Italien Matteo Arnaldi. Elise Mertens, elle a été éliminée en double. Chez les dames, on va retrouver aujourd'hui Mirja Andreeva face à Sorena Cristea et puis un duel 100% féminin entre Elina Svitolina et Marta Kuščuk. Enfin, un match amical pour les Diables Rouges ce soir face à la Croatie. Le coup d'envoi, c'est à 18h. La rencontre est à suivre sur La Une et sur Ovio. Et puis retour sur l'information qui a ouvert ce journal. Je vous parlais de cette grève des aiguilleurs du ciel. Eh bien, le trafic reprend bien en ce moment même à l'aéroport de Bruxelles, comme c'était prévu. Par contre, on apprend qu'en ce qui concerne les aéroports de Liège, Charleroi et Ostende, eh bien, la reprise du trafic aérien n'est pas attendue avant 9h30. Voilà qui marque la fin de ces infos. Que vous soyez, merci de nous écouter.
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4: Merci Florence, on enchaîne en musique avec Soundgarden.
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0: sur l'album Super Unknown Soundgarden ce matin avec ce grand classique Black Hole Sun. Chanson en fait qui a démarré sur un malentendu, malentendu au premier sens du terme, hein, puisque Chris Cornell, le regretté Chris Cornell, avait déclaré en 2014 dans une interview sur une radio américaine qu'il avait composé la chanson après avoir entendu un présentateur télé. Il était en studio pour enregistrer justement cet album Super Unknown. Il a pris sa voiture, il est rentré chez lui après une longue journée d'enregistrement, il était très fatigué. Il a allumé la télévision qu'il écoutait distraitement et là il a entendu bla bla bla bla bla Black Hole Sun bla bla bla bla bla bla bla par un présentateur télé. Et ce Black Hole Sun, qui en fait n'était pas vraiment Black Hole Sun, il s'est dit ben en fait ça ferait un bon titre de chanson et ce serait vraiment un hit incroyable, je pense. Il a écrit la chanson en un quart d'heure, appuyé contre une enceinte acoustique qu'il avait dans son salon, et il l'a gardée en poche en se disant ben, le reste du groupe absolument pas accepter cette chanson, c'est complètement tordu. Et parce qu'il n'y a pas vraiment d'histoire racontée dans cette chanson. Et il l'a quand même proposée. Et au final, ça a été l'un des plus grands succès de l'été 1994. C'est dingue quand même, parfois, les histoires de tubes. En attendant, excellent mardi tout le monde. Nous sommes le 2 juin aujourd'hui. Il est 7h15. Content de vous accueillir. Hein, si vous allumez la radio à l'instant, l'ordinateur ou bien la tablette ou le téléphone, que sais-je. Peu importe le support d'écoute. On est ensemble jusqu'à 10h dans Coffee on the Rocks. Avec pas mal de bonne musique encore à se mettre dans les oreilles. On aura notamment Mr. Big ou encore Whitesnake.
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0: Mr. Big. Avec To Be With You. Voilà, on le laisse jusqu'au bout. Dans le journal du rock tout à l'heure avec Marie-Amélie Bastin, 7h30, on parlera de Paul McCartney, on parlera d'un nouveau single de Billy Gibbons qui décidément ne prend pas de repos. Et puis on vous parlera aussi de Radiohead. Alors, nouvel album ou pas, on vous en dit plus dans moins de 7 minutes.
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0: Knockin' on Heaven's Door, Eric Clapton sur Classique 21, il est 7h28. Côté météo, la matinée sera brièvement plus calme, mais le ciel restera instable avec un vent modéré de secteur sud. On attend quelques averses qui vont remonter progressivement depuis la France. Cet après-midi, par contre, là, ça va se corser avec au programme averses orageuses sur le centre et l'est, des rafales jusqu'à 40 km/h à l'intérieur des terres. 50 si vous êtes au littoral. Côté température, on attend de 18 à 19 degrés sur les hauteurs, 19 à 22 degrés à l'intérieur des terres, dont 22 degrés, c'est ça plutôt dans la région de Virton. Et puis les trois quarts du pays seront en vigilance jaune pour orage et fort cumul de pluie aujourd'hui. Donc soyez prudents.
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0: Il est pile 7h30, Jean-Marc, oui. On repart sur les routes avec vous.
12: Avec un camion en feu, en tout cas il l'était tout à l'heure et pose problème de toute façon sur le 25, Liège-Bastogne autour de Tilf, les bandes de droite et d'arrêt d'urgence sont concernées. Attention à ces déchets de pneus sur la 42, Mons-Liège à Dossou en direction de Liège. Pour accéder à Bruxelles, comptez 10 minutes de ralentissement sur le 40 venant de Liège, puis Évorlé. Le 19 d'Anvers depuis Zemst, 15 minutes sur le 40 venant de Gand depuis Alost. Le 420 29 venant de Tubize également sur le ring. À noter des ralentissements entre Grand-Bégard et Woluwe-Saint-Étienne. 15 minutes perdues, tout comme entre Ittre et Woluwe-Saint-Étienne. Côté SNCB, quelques retards observés actuellement entre Moucron et Froyenne.
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0: Dans l'actualité, malgré la contestation en cours dans les écoles, les réformes de l'enseignement ont été validées en commission. Le vote a eu lieu hier soir, majorité contre opposition. Mais le vote du décret programme doit encore avoir lieu en séance plénière et ce ne sera pas pour cette semaine. Aucun avion ne survole notre pays. Depuis 2h30 cette nuit, le trafic aérien est suspendu à cause d'une grève spontanée chez Sky Eyes, le contrôleur aérien. Des employés protestent contre le futur centre de contrôle numérique installé à Namur. Le trafic, lui, devrait progressivement reprendre ce matin. Échange de tirs au Moyen-Orient, le Hezbollah libanais a visé les troupes israéliennes dans le sud du Liban. Hier, Donald Trump assurait pourtant que les deux parties lui avaient promis de faire taire les armes. Les opérations israéliennes au Liban sont devenues un obstacle à l'accord de paix entre l'Iran et les États-Unis. Croatie-Belgique, c'est en football et c'est ce soir un match amical, match de préparation aussi à la Coupe du Monde qui démarre dans moins de 10 jours.
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0: Avec Marie-Amélie Mastin, que je salue. Bonjour.
14: Bonjour Raphaël. Paul McCartney n'en revient toujours pas. À 83 ans, il garde son âme d'enfant quand il s'agit de musique. L'ex-Beatle vient de collaborer une nouvelle fois avec les Rolling Stones sur leur prochain album et son enthousiasme fait plaisir à voir. Je suis rentré chez moi, dit-il ce jour-là, en disant à tout le monde, je viens de jouer avec les Stones. Paul McCartney avoue qu'il aurait pu faire le blasé, mais non. La preuve que certaines magies ne s'usent jamais, même après plus de 60 ans de carrière. Billy F. Gibbons ne prend pas de repos. Le guitariste de ZZ Top vient de sortir un nouveau single solo, Brown Paper Bag, en duo avec Kiss Urban.

0: Un titre fuzz et sensuel qui prouve qu'à 75 ans, le barbu le plus célèbre du rock n'a rien perdu de sa superbe. L'année dernière, Billy Gibbons a donné pas moins de 140 concerts. En octobre, il va embarquer pour une croisière musicale en Australie avec son super groupe, hein, Kings of Chaos. Notez avant ça la date du 9 juillet à Forêt Nationale à Bruxelles avec Classic 21. 9 ans après leur dernier album, Radiohead n'envisage pas de nouvel opus. Dans une nouvelle interview, c'est le guitariste Ed O'Brien qui révèle que le groupe n'a même pas abordé la question d'un successeur à A Moon-Shaped Pool. La raison, eh bien, c'est une très mauvaise expérience d'enregistrement. Il l'a même qualifiée d'horrible et de traumatisante. Le dernier disque était si horrible à faire, dit Ed O'Brien. L'histoire de ce disque est si sombre, elle projette une grande ombre. Malgré une tournée européenne réussie en 2025, les membres du groupe préfèrent donc pour l'instant se consacrer à leurs projets parallèles comme The Smile pour Thom Yorke et Johnny Greenwood.
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3: Pour la version écrite et sinon pour le podcast, rendez-vous sur RTBF Ovio, 7h34. Bienvenue à ceux qui arrivent. Voici Bob Marley avec Could You Be Love ce matin.

0: Could you be loved? C'est vrai, la température monte de quelques degrés. À mon avis, pas qu'en studio, je pense qu'à la maison aussi. Alors, soit parce que vous êtes en retard et ça commence à chauffer au niveau du timing, ou bien parce que la chanson vous a mis en forme pour aborder la journée le plus sereinement possible. En tout cas, on était content ce matin de vous proposer Bob Marley dans quelques instants de Great Pretender. Ce sera Casabian sur Classique 21. En attendant, bon mardi, hein, bon début de journée, bon réveil. Nous sommes le 2 juin.
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Casabian avec Great Pretender sur Classique 21. Il est 7h et bientôt 42 minutes. Nous sommes à J-4 avant le fameux Classique 21 Festival qui aura lieu ce samedi 6 juin au Louvre Expo de la Louvière. Pour la première fois donc de l'histoire du Classique 21 Festival, on part dans la région du centre. On sera plus de 4000 à faire la fête là-bas et on espère évidemment vous voir chaud boulette. Tout de suite, voici Elton John et Kiki D, Don't Go Breaking My Heart sur Classique 21.

0: 8h moins le quart sur Classique 21, Elton John et Kiki D à l'instant avec ce petit détour par les années 70 et c'est excellent même, Don't Go Breaking My Heart. Et puis juste avant le morceau là, je vous parlais du Classique 21 Festival et je vous rappelle quand même qu'on a encore les toutes dernières places à vous offrir puisque l'événement est sold out depuis longtemps. Toutes dernières places à vous offrir durant cette semaine jusqu'à vendredi inclus et ces places peuvent tomber à tout moment de la journée, donc restez toutes et tous attentifs et attentives. Allez, on continue, la matinée avance, on poursuit en musique avec les Connells d'ici quelques instants.
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74-75, c'était les Connells. Je me demande même si c'était pas une histoire de famille, les Connells. C'était des cousins ou des oncles, enfin je sais plus très bien, mais je sais qu'il y avait une histoire familiale là derrière. Enfin bon. Allez, Frankie Goes to Hollywood, c'est la suite en musique ce matin, 7h51. On va se détendre. Relax, don't do it.

Max, c'était Frankie Goes to Hollywood. Il est 7h55, la météo complète avec Denis Collard arrive. Le temps pour nous d'écouter John Waite et Kiss to Your Heart ce matin sur Classic 21. Bonne matinée, bon réveil, bon mardi.

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1: Denis, on est reparti pour une météo qui sera à nouveau orageuse.
2: Oui, des averses potentiellement orageuses pour cet après-midi, Raphaël. En attendant, ce matin, c'est encore relativement calme. Déjà quelques ondées, mais entrecoupées d'éclaircies. Et puis cet après-midi, des averses plus soutenues, coups de tonnerre possibles, rafales de vent et donc des conditions qui imposeront la plus grande prudence sur les routes. Côté température, on ira de 19 à 21 degrés, 22 pour la Campine et la Gaume.
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1: Bon mardi matin, bienvenue à ceux qui arrivent. Vous écoutez Classique 21, il est 8h.
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1: Et on a des ralentissements, Jean-Marc, mais je ne sais plus où.
5: Quelque part, sur les routes. C'est notre job de le vous dire. Donc c'est le 411 Arlon-Luxembourg pour commencer, entre Arlon et Capelun, pour être précis, 20 minutes perdues. Donc c'est bel et bien en direction du Luxembourg. Camion en panne sur le 25, Liège-Bastogne autour de Tilf. Il y a là aussi des ralentissements en direction de Bastogne. Autre véhicule en panne sur le 40, Bruxelles-Gand, autour de Herpemer en direction de Gand. Et vers Bruxelles, sur le 40, venant de Liège au pied vers les 25 minutes nécessaire dans les fils. Le 19 venant d'Anvers depuis Zemst, 20 minutes aussi. Le 40 venant de Gand depuis Alost, 15 minutes. 10 minutes sur le 429 venant de Tubize. Et puis attention à un accident qui s'est produit à hauteur de Fléron. C'est sur la N621. Apparemment, la chaussée est fermée dans les deux sens. Et puis j'apprends à l'instant que quelques ralentissements sont observés sur le 19 Bruxelles-Mons autour de Nîmes. C'est pas étonnant, il y a un chantier là-bas en direction de Mons. Vous perdez déjà 10 à 15 minutes.
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1: Et c'est Mélanie Joris qui nous informe à 8h. Bonjour.
6: Le décret programme a franchi un cap de plus hier soir en commission budget. Les professeurs sont toujours en colère et les élèves inquiets pour leurs examens. Le secteur de la construction va enfin bénéficier du numérique. Objectif, lutter contre les lenteurs administratives. Enfin, un test pour les Diables Rouges ce soir qui affrontent la Croatie pour un match amical. Bonjour à tous. Cette nuit, la commission budget du Parlement de la Fédération Wallonie-Bruxelles a approuvé le projet de décret programme. En attendant le vote en plénière, la mobilisation se poursuit avec de possibles conséquences sur l'organisation des examens. Entre annulation ou session adaptée, les écoles s'apprêtent à évaluer les élèves sans forcément passer par la case examen. Mais comment ces évaluations auront-elles lieu et sur quelle base pour éviter que les élèves ne soient pénalisés? Élément de réponse avec François Corbiot.
7: À l'Athénée Maurice Destenay à Liège, les examens n'auront pas lieu, mais les élèves seront tout de même évalués. Thierry Gilles, directeur adjoint.
8: Mais il est évident que vu les circonstances, il y a peut-être un stress qui s'est installé. Donc on ne se basera pas uniquement sur les examens. Il y a eu des évaluations quand même qui ont été faites tout au long de l'année et on peut se baser bien évidemment sur ces évaluations-là.
7: Pour Elsa Roland, chargée de cours en sciences de l'éducation à l'UNAMUR, il n'y a pas lieu de dramatiser cette absence d'examen.
9: Ces examens en fin d'année, a priori, c'est plutôt des examens qu'on appelle certificatifs, donc qui vont permettre de sanctionner l'élève, mais ce n'est pas quelque chose qui va lui permettre d'en savoir plus sur où il en est dans ses apprentissages, dans ses difficultés, dans les obstacles qu'il rencontre, etc. Parce qu'il faut bien savoir que généralement, il n'y a aucun retour sur ces évaluations aux élèves.
7: Autre école, autre approche, au centre scolaire Ma Campagne à Bruxelles, des examens seront organisés pour les élèves en difficulté. Charles Navet, son directeur.
10: L'élève qui est en situation d'échec actuellement devait pouvoir compter sur l'examen de fin d'année pour pouvoir se rattraper. Et donc on ne pouvait délibérément pas se dire qu'on arrêtait l'année maintenant en termes de points. Et en vue de ces examens, il y a des séances de remédiation.
7: De quoi permettre aux élèves en difficulté de ne pas être trop pénalisés par la situation.
6: Un reportage de François Corbiot avec Stéphanie Lepage. Mauvaise nouvelle pour ceux qui devaient prendre un vol très tôt ce matin. Les aiguilleurs du ciel de Skies ont arrêté le travail cette nuit pendant 4h30, provoquant quelques retards et des annulations. Ils protestent contre le futur centre de contrôle numérique de Namur. Le trafic des avions a maintenant repris normalement à Bruxelles et reprendra à 9h30 à Liège, Charleroi et Ostende. Le secteur de la construction tourne au ralenti en Wallonie et la situation devient critique. Le nombre de permis de bâtir a baissé de plus de 30% au cours des 5 dernières années et la lourdeur des procédures administratives, toujours gérées sous format papier, n'arrange rien. Certaines entreprises doivent même parfois licencier. Le gouvernement wallon vient donc de lancer un plan pour informatiser les procédures et réduire les délais d'attente. Cédric Loriot.
0: Ici, le CLT, ce sont des panneaux pleins qui sont pré-usinés.
11: Patrick Jean-Marc dirige une société spécialisée dans les constructions en bois nouvelle génération. Son carnet de commandes est bien rempli pour les prochains mois, mais la lenteur et la lourdeur administrative pour obtenir des permis d'urbanisme est devenue telle qu'il a dû licencier du personnel.
12: Sur les 6 derniers mois, nous avons dû nous séparer de 9 collaborateurs sur 29 parce que les permis ne tombent pas. On n'a plus de travail à offrir à nos ouvriers. Alors, lorsque ces permis retomberont, bien sûr, on va reconstituer nos équipes, mais en attendant, on s'en a dû se séparer de nos collaborateurs et on n'aurait pas dû.
11: Pour éviter ces aberrations, les démarches vont être informatisées, dématérialisées en Wallonie. François Deken, ministre wallon de l'aménagement du territoire.
13: À partir de ce lundi, dans 20 communes, 10 en Hainaut et 10 dans le Namurois, les permis ne seront plus traités que de façon dématérialisée, c'est-à-dire par informatique. Donc l'objectif, il est d'alléger la procédure, de simplifier tous les éléments matériels, puisqu'il ne faut plus déposer X exemplaires, un seul fichier informatique suffit.
11: L'objectif est que tout soit informatisé dans 2 ans. Environ 25 000 permis d'urbanisme sont délivrés chaque année en Wallonie.
6: Suite des inondations, les habitants de Jemeppe-sur-Sambre, d'Auvelay et de Velaine-sur-Sambre sont toujours privés d'eau. Un retour à la normale est prévu pour demain matin. Les habitants de Nivelles doivent eux aussi attendre pour consommer l'eau du robinet. Alors que l'IRM lance aujourd'hui un nouvel avertissement jaune pour Bruxelles et la Flandre jusqu'à 14h. Le numéro 1722 est activé pour les urgences non vitales. En Ukraine, tôt ce matin, une importante attaque russe a fait au moins 9 morts et des dizaines de blessés dans la capitale Kiev, mais aussi à Dnipro et Kharkiv. Une attaque qui survient quelques jours après que Moscou a dit vouloir mener un assaut majeur. La Russie qui avait appelé les diplomates étrangers à quitter Kiev. En tennis hier soir, la qualification à Roland-Garros de la numéro 1 mondiale Arina Sabalenka qui a battu Naomi Osaka. Chez les messieurs, on note aussi la victoire de l'Italien Matteo Arnaldi.

0: décision de son vestiaire.
1: Ce dont je suis à peu près convaincu à 100%, c'est que j'ai pris le meilleur groupe pour vivre ensemble et vivre ensemble longtemps. Donc les joueurs sont contents de se retrouver. C'est le début. Il faudra voir aussi à l'épreuve du temps. J'espère bien qu'on va rester très longtemps aux États-Unis. Et en tous les cas, on sollicite aussi les joueurs. Déjà cette semaine, je pense qu'il y aura un peu de team building pour que les joueurs puissent être ensemble, mais dans un autre contexte que celui de Tubize, et le staff aussi.
0: Une interview signée Benjamin Deceninck. Croatie-Belgique est à suivre sur la Une, Vivacité et Ovio. Coup d'envoi à 18h. C'est la fin de ce journal. Merci d'être à notre écoute.
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3: Merci Mélanie. Et côté musique, on retrouve Beck.

Loser Beck sur Classique 21. Bien bonjour à tous, ravi de passer cette matinée avec vous. Nous sommes mardi matin le 2 juin et j'espère qu'à 8h11 tout se passe bien chez vous. Nous ici, vous le savez, comme chaque matin, on fait en sorte de vous rendre le début de journée le plus agréable possible, le plus facile possible aussi, avec les Rolling Stones qui arrivent dans quelques instants. C'est le nouveau single issu de leur futur nouvel album qui s'appelle Foreign Tongues et qu'on attend dans quelques semaines avec beaucoup d'impatience. Et j'ai vu passer sur les réseaux sociaux de Classique 21, donc ça veut dire que c'est sérieux et que c'est vrai, que Mick Jagger est impatient de remonter sur scène. Voilà, ce qui contredit ce qu'avait dit Keith Richards il y a

0: il y a quelques temps, qui lui était plutôt fatigué et se disait bah, je ne me sens plus trop de remonter sur scène. Mick, lui, il veut y aller, il est au taquet. Donc peut-être, donc, dans la foulée de ce nouvel album Foreign Tongues, une nouvelle tournée, qui sait, pourquoi pas des Rolling Stones. En tout cas, quelques dates, évidemment. Vous écoutez Classique 21, on vous tiendra au courant, vous serez les premiers informés. Dans quelques secondes, la musique, ce sera celle de U2 aussi, avec With or Without You. Et puis on va jouer aussi, puisque le quiz arrive.
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0: sur l'album de Joshua Tree en 1987. Excellent album, c'était You Too ce matin sur Classique 21. With or Without You.
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0: Et ça tombe bien parce que Fabrice est fan de You Too. Fabrice, bonjour.
3: Bonjour Raphaël, bonjour à tous les auditeurs.
0: Ah, c'est plutôt pas mal, non, d'être accueilli avec You Too.
3: Ça fait plaisir. Oui.
0: Quand on aime le groupe en plus, rappelle que vous êtes fan de musique, de lecture, au niveau musique, Miles Davis, David Bowie ou encore U2, entre autres. Vous avez vu combien de fois, tiens, U2 sur scène, si vous avez déjà eu la chance de les voir?
3: 7 fois.
0: Ah oui, quand même.
3: Les deux dernières tournées, c'était plus possible d'avoir d'étiquette.
0: C'est compliqué à l'heure actuelle, hein, c'est
3: oui,
0: clair.
3: Oui, c'est très compliqué, oui.
0: Oui, à moins de jouer à la radio sur Classique 21. On a plus de chances finalement d'avoir ces tickets comme ça que de faire les files d'attente, parce que maintenant, il y a tout un système en plus, ça c'est encore plus récent, de préinscription pour pouvoir accéder, si vous êtes sélectionné, à la file d'attente. Donc, ça devient du délire total. Moi, je me rappelle qu'à l'époque... On allait chez le disquaire.
3: On allait à la Fnac ou chez Caroline Musique.
0: Exactement.
3: Son ticket, voilà.
0: Et même avant, dans sa ville encore, hein, sans devoir courir à Bruxelles, il y avait moyen d'y aller et d'avoir. Le mec avait son petit rouleau avec les tickets, il déchirait le truc et vous aviez, ou bien sa petite pile de tickets, vous donniez quelques centaines de francs, encore à l'époque, et vous aviez votre ticket. En plus, ils étaient jolis à l'époque, les tickets.
3: Oui! Ils avaient des efforts sur les logos, les tickets. Enfin, oui, c'était.
0: On pouvait les apprendre.
3: C'était un bel objet pour conserver après.
0: Exactement. Oui. J'ai encore toute une pile à la maison. Maintenant, vous avez des machins imprimés ou des codes QR sur des téléphones. Soit. Mais bon, Fabrice, on en était resté hier à 40 euros de bons d'achat accumulés. On va donc tenter 60 ce matin. 60 ou peut-être rien aussi. Je rappelle qu'à chaque fois, il y a un risque. En tout cas, jusqu'à chaque centaine, il y a toujours le risque de perdre ce que vous remettez en jeu. Donc ici, je regarde un petit peu le questionnaire et je pense que théoriquement, c'est jouable parce que vous avez quand même un niveau de culture musicale assez élevé, mon cher Fabrice. En tout cas, c'est ce que j'ai cru déceler chez vous. Vous confirmez ?
3: Ce
0: serait quoi votre faiblesse ? S'il y en a une, ce serait quoi votre faiblesse ?
3: Chanson française...
0: Il n'y en a pas.
3: Ouais.
0: Ici, il n'y en a pas. Donc ça devrait aller. Allez, on croise les doigts. Donnez-moi le top départ et on va jouer, Fabrice.
3: Eh bien, allons-y.
0: C'est parti. Quel groupe a pour logo, écoutez bien, quel groupe de rock a pour logo 4 lettres séparées au milieu par un éclair ? Oui, même pas besoin d'envoyer le chrono. Je vous avais dit, hein, vous êtes au taquet. Question numéro 2. Quel auteur, compositeur, interprète, musicien, peintre et poète américain a reçu le prix Nobel de littérature en 2016 ?
3: Robert Zimmerman dit Bob Dylan.
0: Exactement. Bravo. Bon, bah écoutez, là, on a mis vraiment le chrono juste pour le sport, pour dire de ne pas l'avoir sorti pour rien. Donc, on en est à 60 euros de bons d'achat cumulés ce matin. Je vous pose la question protocolaire. On tente les 80 demain ou rien, si ça se passe mal, ou bien vous jouez la sécurité, vous embarquez les 60 euros ce matin.
3: Ah, je vais jouer la sécurité, je reviens demain.
0: D'accord, parfait. J'adore ce deuxième degré. Merci en tout cas pour votre bonne humeur et votre sourire. Prudence sur la route et bon boulot, Fabrice.
3: Oui, je remets juste un bonjour à mes deux collègues, Fabrice également et Gilles, parce que sinon ils vont me massacrer quand je vais arriver au bureau. Donc
0: voilà, ils sont à l'écoute, on les salue également et merci d'écouter. Ils ont rejoint Classique 21 grâce à vous ou c'était déjà des auditeurs
3: Ils n'ont pas le choix, il y a une radio dans le bureau,
0: mais ça, c'est bien.
3: Donc voilà, je suis un tyran musical.
0: Mais c'est très bien, c'est de la bonne tyrannie dans ce sens-là. Bon, on embrasse vos collègues, Fabrice, prudent sur la route et bonne route. À demain.
3: À demain, Raphaël. Bonne journée,
0: au revoir.
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0: Allez, voilà, ça se passe bien pour notre ami Fabrice. In the Stars, c'est le nouveau single des Rolling Stones qu'on vous propose ce matin.

0: Le nouveau Stones sur Classique 21, ça s'appelle In The Stars. Il est 8h25, tout à l'heure à 8h30, on parlera d'économie avec Amit Feljaoui. Comme chaque jour de la semaine, du lundi au vendredi, on parlera aujourd'hui de la célébration de l'entrepreneuriat wallon.
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0: Friday on my mind, les Easy Beats sur Classique 21. Côté météo, la matinée sera brièvement plus calme, mais le ciel restera instable avec un vent modéré de secteur sud. On attend quelques averses qui vont remonter progressivement depuis la France. Cet après-midi, par contre, ça va se corser avec au programme des averses orageuses sur le centre et l'est, des rafales de vent de 40 km/h à l'intérieur des terres, 50 km/h si vous êtes au littoral. Et puis côté température, on attend cet après-midi 18 à 19 degrés sur les hauteurs de l'Ardenne, 19 à 22 dans les autres régions. Attention aussi, les trois quarts du pays sont en vigilance jaune pour orages et forts cumuls de pluie, donc soyez prudents.
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0: Il est 8h32 et on part du côté de Bligny, Jean-Marc.
12: Oui, sur le 40 Aix-la-Chapelle-Liège, entre Bligny et Longsin, vous perdez une dizaine de minutes actuellement, 10 à 15 minutes, donc un peu de patience. Camion en panne aussi sur le 25 Liège-Bastogne, autour de Tilf, avec là aussi toujours quelques ralentissements en direction de Bastogne. 15 minutes perdues sur le 411 Arlon-Luxembourg, entre Arlon et Capelen. Un petit tour sur le ring de Bruxelles, avec un bon quart d'heure nécessaire. Non, c'est pas le ring de Bruxelles, c'est les axes vers Bruxelles, avec un bon quart d'heure nécessaire. Sur le 411 venant de Namur, vous perdez une quinzaine de minutes. Sur le 40 venant de Liège, depuis Everlay, 25 minutes. 20 minutes sur le 19 venant d'Anvers, depuis Zemst. 25 minutes aussi sur le 429 venant de Tubize. Et puis un accident aussi s'est produit tout à l'heure sur la N621 à hauteur de Fleuron, avec cette chaussée qui est toujours fermée dans les deux sens.
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0: Actualité, malgré la contestation en cours dans les écoles, les réformes de l'enseignement ont été validées en commission. Le vote a eu lieu hier soir, majorité contre opposition, mais le vote du décret programme doit encore avoir lieu en séance plénière et ce ne sera pas pour cette semaine. Aucun avion n'a survolé le pays depuis 2h30 cette nuit. Le trafic aérien a été suspendu à cause d'une grève spontanée chez Sky Eyes, le contrôleur aérien. Des employés protestent contre le futur centre de contrôle numérique installé à Namur. Le trafic aérien est en train de progressivement reprendre. Ce matin, échange de tirs au Moyen-Orient. Le Hezbollah libanais a visé les troupes israéliennes dans le sud du Liban. Hier, Donald Trump assurait pourtant que les deux parties lui avaient promis de faire taire les armes. Les opérations israéliennes au Liban sont devenues un obstacle à un accord de paix entre l'Iran et les États-Unis. Et puis en sport, Croatie-Belgique, c'est du football et c'est ce soir. Un match amical, match de préparation aussi pour les Diables Rouges à la Coupe du Monde. Une Coupe du Monde qui démarre dans moins de 10 jours.
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0: Avec Hamid Feljaoui qui nous parle d'une soirée organisée aujourd'hui à Wavre pour célébrer l'entrepreneuriat wallon.
10: Ce soir, j'irai donc à Wavre assister à la soirée organisée par la Fédération Wallonne des Entreprises, Act for Wallonia, et cela autour d'un mot d'ordre très efficace, oser, valoriser, grandir. Alors l'initiative, elle est utile, sinon j'en parlerai pas, car elle rappelle une réalité très simple. Sans entrepreneurs, il n'y a pas de croissance durable. Sans entrepreneurs, il n'y a pas d'emploi solide et il n'y a pas de nouvelles recettes fiscales. Mais regardons tout de même les choses en face. Quand une région doit encore expliquer qu'il faut célébrer l'entrepreneuriat, c'est qu'elle n'a pas totalement intégré cette évidence dans une économie vraiment entrepreneuriale. L'entrepreneur, c'est pas une exception que l'on met en vitrine une fois par an. Il fait partie du paysage. On ne le célèbre pas tous les matins. On comprend tout simplement son rôle. Et puis, soyons clairs aussi, la Wallonie, elle n'a pas attendu cette soirée pour bouger. Depuis des années, des patrons, des incubateurs, des chambres de commerce, des investisseurs, des médias comme Trends Tendance, des écoles, des cercles d'affaires et des acteurs publics essayent de changer les mentalités. Ce travail existe déjà. Il produit aussi des effets. Le récit entrepreneurial wallon n'est donc pas absent. C'est vrai, il doit simplement devenir encore plus fort. Car le récit, le narratif, il compte. Une région qui ne raconte pas ses entrepreneurs finit toujours par décourager ceux qui pourraient le devenir. Et donc, il faut parler des PME qui exportent, il faut parler des jeunes qui se lancent, il faut parler des familles qui transmettent, il faut parler des dirigeants qui prennent des risques. Un territoire a besoin de héros économiques crédibles, proches et surtout visibles. Mais attention, le récit, le narratif, ça ne suffit pas. Le problème wallon, il est aussi économique, financier et psychologique. Et nos entreprises sont souvent d'ailleurs trop petites. C'est un point essentiel. Une région composée surtout de petites entreprises a moins de centres de décision, elle a moins de capacité d'investissement, elle a moins de puissance à l'exportation et elle a moins de moyens pour innover et recruter les meilleurs talents. Et pour grandir, une entreprise, elle a besoin de quoi? Elle a besoin de clients, d'énergie, de management, mais également de capitaux, et pas seulement les crédits bancaires ou les aides publiques, de capitaux privés, de business angels, d'actionnaires patients, d'entrepreneurs qui ont réussi et qui acceptent de remettre une partie de leur argent gagné, une partie de leur expérience et de leur exigence dans le circuit. Et c'est ici que les patrons wallons doivent aussi se regarder dans le miroir. Il ne suffit pas de demander plus d'esprit d'entreprise aux jeunes, aux écoles ou aux pouvoirs publics. Ceux qui ont réussi doivent aussi se demander ce qu'ils font concrètement pour aider d'autres à se lancer, à reprendre, à grandir. Est-ce qu'ils investissent assez dans la génération suivante? Est-ce qu'ils ouvrent assez leur carnet d'adresses? Est-ce qu'ils acceptent assez de financer le risque des autres? Et puis, il y a aussi un autre sujet, plus délicat, j'en conviens. Certains patrons wallons, manquent aussi d'ambition de croissance. On connaît bien cette vieille histoire. L'entrepreneur crée une belle PME. Il traverse les crises, il embauche, il construit une réputation. Et puis hop, il vend au moment où l'entreprise pourrait justement changer d'échelle. Et la raison, je les comprends, elles sont humaines. La fatigue, la solitude, une succession compliquée ou tout simplement une offre très attractive. Mais le résultat collectif, il est très lourd. Ce sont des entreprises, des centaines d'entreprises qui sont vendues trop tôt. Ce sont des sièges de décision qui partent et c'est trop peu de PME qui deviennent de véritables champions régionaux. Et voilà pourquoi la soirée de ce 2 juin, elle est intéressante. Alors non pas parce qu'elle va évidemment régler tout ça d'un coup de cuillère à peau en une soirée, mais parce qu'elle remet le bon sujet sur la table. Oui, il faut parler d'entrepreneuriat. Oui, il faut le valoriser. Mais ne nous racontons pas d'histoire. Un bon récit, ça donne envie. Mais ça ne finance pas la croissance. Ça ne remplace pas le capital privé. Et ça, les patrons qui nous écoutent le savent très bien. Et vous aussi.
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0: tout nouveau single de la Belge Mylène Chamblain sur Classique 21. Ça s'appelle The Shadows We Bear. Dans quelques instants, Kate Bush arrive avant d'accueillir en studio Olivier Monsens pour la séquence Guest Stars du jour.
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1: Un nouveau mardi, une nouvelle séquence avec l'ami Olivier Monsens qui arrive flamboyant.
2: Mais oui.
1: En studio, sur son cheval blanc. Olivier, ah, bonjour. Oui.
2: Mais bonjour, Raphaël, bonjour toutes et tous.
1: Et aujourd'hui, c'est Bachung qui est à l'honneur de votre séquence Guest Stars.
2: Oui, Bachung qui peut se targuer d'avoir une filmo plutôt conséquente, en tout cas en nombre de titres, amorcée au début des années 80 dans la foulée de ses premiers succès Gabi au Gabi et Vertige de l'amour, mm-hmm. dont les paroles ont été écrites par
1: Maurice Berkman.
2: Exactement. Et ça commence en 1982. Par un long métrage titré Nestor Burma, détective de choc, avec Michel Serrault dans le rôle de Burma. Jane Birkin est aussi de la partie, de même que Guy Marchand, bien avant qu'il n'endosse
1: le costume. Oui, j'allais dire, il l'a fait à la télé.
2: Voilà, lui ce sera à la télé, mais là on est au cinéma et donc c'est Michel Serrault. Et puis il y aura aussi des apparitions de Léo Mallet, donc le créateur de Nestor Burma, et de Boris Bergman, qui signe d'ailleurs le scénario de cette fiction, parce que c'est plus qu'une adaptation, hein. C'est vraiment comme une nouvelle mouture. Quant à Bachung, il y joue un rocker nommé Beau Craddock.
3: Il suffit d'y gamberger un petit peu. Et on finira par le retrouver, ce putain de pognon.
4: Aïe.
3: Ali Burma et les 40 voleurs.
4: À quoi ? Il pourrait très bien nous mettre sur une piste.
3: Tout faire sauter, ouais.
5: J'ai peur.
6: Oui, et encore, je n'ai pas fait où.
5: Vous connaissez Beau Craddock, Nestor Burma, un ami.
6: Je peux vous parler ?
5: Oui.
7: Bon, ben, je te retrouve tout à l'heure.
1: À la voix de Michel Serrault.
2: Ah,
1: elle nous manque, en fait, la voix de Michel Serrault.
2: Ah, elle nous manque énormément, l'acteur. Capable de rendre si goûteux un navet.
1: Oui, mais c'est vrai, c'est vrai. Juste le fait de le voir à l'écran, ça envoie quelque chose.
2: Ah bah écoutez, dans ce film-là, même si c'est très agréable de regarder Bachung, Serrault y est quand même pour grand-chose. Quelques mois plus tard, c'est le poète, romancier, essayiste, dramaturge et réalisateur franco-espagnol Fernando Arrabal qui fait appel à Bachung pour un ovni télévisuel intitulé Le cimetière des voitures.
1: Et vous allez nous faire un petit résumé de cet ovni.
2: Oui, alors vous êtes bien accroché au poignet des portières. Au lendemain d'une catastrophe nucléaire, Milos Ponce-Pilate, un ancien proxénète, héberge sur son terrain vague, un cimetière de voitures, une bande de rockers et punks pourchassés par des policiers. Ceux-ci cherchent à attraper Emanou, considéré comme un dangereux agitateur. Mm-hmm. Alors que, à ces moments perdus, Emanou guérit les paralytiques, redonne la vue aux aveugles, ressuscite les morts, déplace les montagnes et marche sur les eaux d'une piscine au cours d'une compétition de natation. C'est qu'Emanou n'est autre que Jésus.
1: Mais oui.
2: Et c'est Alain Bachung qui l'incarne.
8: À quoi ça sert à l'homme de gagner le monde s'il ruine sa propre vie ?

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1: Voilà, vous avez.
2: Oui, mais j'allais dire à part vous pour préparer la séquence, qui a vu ce film, honnêtement?
1: Écoutez, je ne l'ai pas, c'était pour la télé, donc je n'ai pas l'audio. Il faudrait que je recherche ça, effectivement. En tout cas, il faut savoir qu'à l'origine, Le cimetière des voitures, c'était une pièce de théâtre, signée même à Rabal, évidemment, créée en 1967, pour laquelle le public était assis sur des chaises pivotantes, au milieu de voitures, encerclées par, je cite à Rabal, ces déchets de la consommation. Alors, pour en revenir à la version télé tournée en 1982, Bachung s'en rappellera en ces mots.
3: Je comprenais pas forcément tout, donc j'ai, en même temps ça m'attirait, hein, parce que c'était quand même tout ça était excitant. Et je me voyais aussi avec des séquences qui me semblaient blasphématoires, distribuées. Enfin, je faisais la multiplication des pains, mais c'était des hamburgers. Donc,
2: c'est particulier, effectivement. Oui, oui. Un peu iconoclaste comme film.
1: Oui, on peut le dire, c'est moins compliqué. Boris Bergman est à nouveau du casting dans le rôle de Judas et il écrira les paroles de Bistouri Scalpel, chanson composée par Bachung pour ce film.
2: D'accord, quelque chose me dit, Olivier, qu'on ne va pas se quitter là avec Bachung sur une note pareille. On va se retrouver un petit peu plus tard.
1: Bah, écoutez, par exemple, la semaine prochaine,
2: mais oui,
1: avec deux films assez particuliers, très différents de ce
2: d'accord,
1: qu'on vient de
2: quel t'entendre. Cinéma.
1: Ah oui.
2: Mais je garde dans un coin de ma tête ce film. Donc,
1: oui. Le cimetière des voitures.
2: Le cimetière des voitures, tout un programme. Merci beaucoup, Olivier, à mardi prochain.
1: Ce fut un plaisir.
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0: Vertige de l'amour, Alain Bachung sort Classique 21, donc Alain Bachung version acteur, séquence très surprenante. Merci encore Olivier qui sort du studio, et vous pouvez réécouter tout cela en allant sur RTB Fovio pour la version podcast.
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0: La météo avec l'ami de Nicolas arrive dans quelques instants. Le temps pour nous d'écouter encore Overphonic avec Anger Never Dies ce matin dans Coffee on the Rocks.

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1: Denis, on est reparti pour une météo qui sera à nouveau orageuse.
2: Oui, des averses potentiellement orageuses pour cet après-midi, Raphaël. En attendant, ce matin, c'est encore relativement calme. Déjà quelques ondées, mais entrecoupées d'éclaircies. Et puis cet après-midi, des averses plus soutenues, coups de tonnerre possibles, rafales de vent. Et donc, des conditions qui imposeront la plus grande prudence sur les routes. Côté température, on ira de 19 à 21 degrés, 22 pour la Campine et la Gaume.
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1: Excellent mardi matin, nous sommes le 2 juin. Vous écoutez Classique 21, il est 9h.
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1: Et on repart sur les routes avec Jean-Marc Strel.
6: On peut faire le point sur le ring, les grands axes.
1: Faisons.
6: Allez, les grands axes, vers Bruxelles notamment. 25 minutes sur le 411 venant de Namur. Le 40 venant de Liège, depuis Everlé, 25 minutes. Le 19 venant d'Anvers, depuis Zemst, 20 minutes. 25 minutes sur le 429 venant de Tubize. Et puis sur le ring de Bruxelles, 15 minutes de Ittre à Grand-Bégard. Une bonne demi-heure de patience entre Grand-Bégard et Woluwe-Saint-Etienne. Sur le tronçon Ittre jusqu'à Woluwe-Saint-Etienne, 15 minutes. Et de Woluwe-Saint-Etienne à Grand-Bégard, 15 minutes. Voilà, c'est assez chargé. Donc encore un peu de patience si vous êtes coincé. Il y a toujours les suites d'un camion qui a eu quelques difficultés. Il est en panne à présent sur le 25 Liège-Bastogne, hauteur de Tilf, en direction de Bastogne. Des ralentissements sur le 40 Aix-la-Chapelle-Liège entre Bleuny et Lonsin. Des ralentissements aussi sur le 411 Arlon-Luxembourg entre Arlon et Capelonne. Dans les deux cas, un bon quart d'heure de patience.
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1: Et c'est Florence qui nous informe. Bonjour.
7: Bonjour à tous. Le trafic aérien perturbé cette nuit et ce matin en Belgique en raison d'une grève surprise des aiguilleurs du ciel. Le trafic a repris, mais pas encore partout. Les Diables Rouges face à la Croatie ce soir en match amical, un match test à 2 semaines de leur première rencontre à la Coupe du Monde. Bienvenue à tous. Le trafic aérien a repris ce matin à 7h du matin à l'aéroport de Bruxelles. Mais pour Liège, Charleroi et Ostende, il faudra encore attendre 9h30. En cause, une grève des aiguilleurs du ciel de Skies. Ils protestent contre le projet de transformer les tours de contrôle en tours digitales, avec notamment l'inauguration prochaine à Namur d'une tour de contrôle numérique. Fabrice Mathieu est secrétaire général CGSP, secteur télécom et aviation. Il nous explique les conséquences de ce projet.
8: Cela implique évidemment de grosses modifications pour l'ensemble des travailleurs. On parle de mobilité, de flexibilité, d'acquisition de nouvelles compétences. On parle ici des domaines du service météo, service technique et évidemment le service contrôle aérien. Et ces gens vont devoir certainement se déplacer sur d'autres sites pour travailler.
7: Et d'où donc cette action de grève menée cette nuit et ce matin qui a entraîné pas mal de retards et quelques annulations dans les aéroports du pays. Une action sans préavis que dénonce Christian Delcourt, porte-parole de Liège Airport.
9: Il y a des vols à l'arrivée qui ont dû être déviés vers l'aéroport de Cologne. Et au niveau de départ et arrivée, au total, on a plus de 35 mouvements d'avions qui ont été victimes de ce mouvement de grève qui, à l'heure où je vous parle, n'est pas encore terminé, puisqu'il est prolongé jusqu'à 9h30 du matin. C'est totalement inacceptable. Ce mouvement n'a pas été précédé d'un préavis de grève et ça a pénalisé toutes nos compagnies aériennes. Donc, on est très fâchés.
7: Des interviews réalisées ce matin par Marc Hildesheim. Une étape de plus franchie pour le décret programme sur l'enseignement. Hier soir, il a été voté en commission au Parlement de la Fédération Wallonie-Bruxelles. Le texte doit encore être voté en séance plénière, malgré donc la contestation qui se poursuit dans les écoles. Un mouvement qui d'ailleurs impacte l'organisation des examens avec des contextes différents d'une école à l'autre. Dans certaines, les épreuves vont se dérouler normalement, mais dans d'autres, surtout en région liégeoise et bruxelloise, le choix a déjà été fait de ne pas organisé d'examens. En revanche, les épreuves externes sont maintenues. Ça concerne le CEB en 6e primaire, le CE1D en 2e secondaire et le CESS en fin de secondaire, Marc Sirlereau.
10: Les épreuves externes auront bien lieu partout. Ce sont des épreuves certificatives qui portent sur des points essentiels qui ne sont jamais enseignés au dernier moment. Donc, a priori, pas de problème. De toute façon, elles sont déjà prêtes depuis un certain temps et donc il n'y a pas vraiment moyen de les réadapter. Mais lors des corrections, les enseignants pourraient sans doute tenir compte du contexte.
7: Les épreuves externes maintenues, mais est-ce que l'annulation des examens traditionnels organisés par les écoles marquera des conséquences pour les élèves?
10: Eh bien, les avis sont partagés. Pour certains, toute évaluation et donc un examen est une bonne chose pour l'élève. Pour d'autres, ce n'est pas sur un examen qu'un enseignant juge son élève. Samuel Losange, directeur du collège Saint-Joseph de Chimay.
0: Ce n'est que mon point de vue, mais si on parle de qualité de l'enfant, c'est bien sûr pas un examen qui permet de savoir si un enfant a des qualités ou pas. Vous pouvez prendre n'importe quel enseignant, il sait déjà, aujourd'hui, au moment où je vous parle, si l'élève qu'il a en face de lui a les compétences pour se déployer dans l'année suivante.
10: Bref, pour l'instant, encore beaucoup d'incertitudes dans bon nombre d'écoles sur la suite des événements.
7: Les orages de retour. Aujourd'hui, une grande partie du pays est en alerte jaune. Seule la côte et les deux Flandres seront épargnés. Le numéro 1722 est activé, numéro à composer quand aucune vie n'est en danger. Notre intestin abrite 100 000 milliards de bactéries, des bonnes bactéries protectrices. On les appelle des microbiotes. Et ce que nous mangeons a un impact sur leur efficacité. Des liens existent aussi avec notre cerveau. C'est le domaine d'étude de l'équipe du chercheur Patrice Cani, professeur à l'UC Louvain. Et il reçoit aujourd'hui le prix Franky, sorte de prix Nobel belge. Il consacrera l'argent de ce prix à un nouveau projet de santé publique. Il veut savoir ce que nos microbiotes racontent grâce à une analyse de nos selles.
11: Nous allons analyser la composition du microbiote intestinal qui directement, elle, dépend de ce que nous mangeons et la situation dans laquelle nous sommes, notre humeur, notre stress, notre anxiété dépendent également de l'alimentation et de notre microbiote intestinal. On espère pouvoir revenir vers les personnes en leur expliquant ce qu'ils ou ce qu'elles font de bien, ce qu'ils ou ce qu'elles ne font pas de bien, et pouvoir leur donner des conseils appropriés en vue d'améliorer la santé, mais aussi de donner des outils à nos pouvoirs de santé publics pour que dans le futur, nous puissions éduquer à la fois les générations futures, les plus jeunes, les parents, mais également les personnes plus âgées pour limiter les facteurs de risque de maladie.
7: Interview réalisée par Joanne Montet. L'Union européenne durcit sa politique migratoire. Les 27 États et les députés européens ont marqué leur accord pour la création de centres pour migrants à l'étranger, en dehors de l'Europe. Les candidats à l'asile qui n'obtiennent pas de titre de séjour et dont le pays d'origine ne veulent pas pourront donc y être envoyés. Les institutions européennes devraient valider ce projet à leur tour début juillet. En football, les Diables Rouges disputent un match amical aujourd'hui face à la Croatie, 11e équipe mondiale. Lors du dernier mondial en 2022,

0: Christea et puis un match 100% ukrainien entre Elina Svitolina et Marta Kotchouk. Voilà qui marque la fin de ces infos. Que vous soyez, merci de nous écouter.
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2: Merci Florence et retrouve Queen.

fait 40 ans pile poil aujourd'hui, en ce mardi 2 juin, que cet album sortait dans les bacs, Kind of Magic. Et je vous renvoie d'ailleurs pour réécouter le podcast de l'émission Soundtrack sur l'application évidemment RTBF Ovio pour réécouter le Soundtrack, même si ce sont des cracks, c'est le Soundtrack de dimanche dernier, puisqu'une large séquence était consacrée par Laurent Riepy et Laurent Debeuf à cet album Kind of Magic, qu'on redécouvre ensemble tout au long de cette journée sur Classique 21, l'occasion du 40e anniversaire donc de la sortie de cet album mythique de Queen. Excellent mardi matin, nous sommes le 2 juin, il est

0: 9h12, bientôt 13 minutes, content de vous accueillir. Si vous venez d'allumer la radio en arrivant au boulot, on a de la bonne musique encore à vous proposer avec le tout nouveau Muse, Hexagons, ou encore dans les souvenirs, Oasis et Stand By Me.
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0: ça les amis, dans un stade ou une arena avec des effets spéciaux dont seul le groupe News a le secret. Ça doit être quelque chose, et ça risque d'être quelque chose, puisqu'ils annoncent une tournée hein, qui passera pas loin de chez nous, je pense. The Wow Signal, ça c'est l'album Hexagone, ça c'est le nouveau single qu'on écoute à l'instant sur Classic 21. Rapide coup d'œil sur la météo, allez, à 9h et bientôt 23 minutes, avec une matinée qui sera brièvement calme. Profitez-en, puisque le ciel va rester instable avec un vent modéré de secteur sud. On attend quelques averses qui vont remonter progressivement depuis la France. Cet après-midi, là, ça va se corser, avec au programme des averses orageuses sur le centre et l'est, des rafales de vent jusqu'à 40 km/h à l'intérieur des terres et 50 km/h au littoral. Côté température, 18 à 19 degrés attendus sur les hauteurs, 19 à 22 ailleurs, et les trois quarts du pays sont en vigilance jaune pour les orages avec un fort cumul de pluie. Donc soyez prudents ce mardi.
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0: Amy Winehouse sur Classic 21, Tears Dry on Their Own. Et on va grimper aux arbres, tiens, dans quelques instants, à l'occasion de la séquence Let's Work Together.
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0: Et Jean-Marc, on part sur le 411. Et
12: effectivement, avec des travaux qui posent problème. Namur Luxembourg, hauteur de Aich, en direction de Luxembourg. 10 à 15 minutes de patience dans les files. Le 411 aussi, Namur Bruxelles, à hauteur de Jesus Eik, en bande de droite, en direction de la capitale. Il y a toujours quelques ralentissements. A noter que sur le 40 venant de Liège aussi, depuis Everlay, 20 minutes, ça diminue. Cela dit, c'est une bonne nouvelle. Cela dit, à 9h33, ce serait dommage qu'il en soit autrement. Sur le 429 venant de Tubize, 10 minutes aussi. 25 minutes par contre, toujours sur le ring de Bruxelles entre Grand Bigard et Woluwe-Saint-Etienne. Là aussi, il y a une amélioration, mais ça fait toujours pas mal de monde. Entre Ittre et Woluwe-Saint-Etienne, 15 minutes. Entre Woluwe-Saint-Etienne et Grand Bigard, une quinzaine de minutes perdues. Et puis un petit tour encore sur le 40, Aix-la-Chapelle-Liège, hauteur de Blogny jusqu'à Lonsain, une dizaine de minutes perdues. Là, ça ralentit quelque peu, mais plus pour très longtemps d'après nos informations.
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0: Lewis, Naïve sur Classique 21.
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0: Nous sommes à Montgaudine ce matin avec Jean-Yves Rossemont, qui est grimpeur et lagueur. D'ailleurs, sa société, c'est Jean-Yves Rossemont, grimpeur et lagueur, tout simplement. Jean-Yves, bonjour.
2: Bonjour.
0: Ça va bien ce matin, Jean-Yves ?
2: Ça va super bien, ouais.
0: Vous n'êtes pas au boulot, vous êtes là en train d'écouter la radio tranquillement, en train d'attendre qu'on vous appelle pour la petite interview.
2: Tout à fait, je m'étais organisé pour être disponible.
0: Parfait. Votre site internet, c'est jeanyvesrossemont.odoo.com. Donc Odoo, ça s'écrit O-D-2-O. Vous avez 35 ans, vous êtes marié, c'est ce que vous nous mettez dans le descriptif. Vous avez deux enfants et vous avez donc ce fabuleux métier, assez intriguant quand même quand on le voit un petit peu de l'extérieur, de grimpeur et lagueur. Donc en gros, vous montez dans les arbres pour effectuer des tailles annuelles.
2: C'est ça. Je suis arboriste, grimpeur et lagueur. Mmh. Ça consiste à élaguer les arbres via des tailles douces ou à les abattre, les démonter lorsque c'est nécessaire, qu'il y a des contraintes qui nécessitent plus de technique. Voilà.
0: Et vous étiez alpiniste ou vous faisiez de l'escalade à la base ou vous avez tout appris d'un coup ?
2: Donc, j'étais pas du tout alpiniste. Mmh. Je fais de l'escalade depuis des années. Et c'est ça qui m'a mené vers le métier de grimpeur et lagueur.
0: Ça fait 6 ans maintenant, c'est ça que vous faites ce métier ?
2: Alors, j'ai commencé en 2021 ouais. Par me former d'abord. Mmh. Je me suis très vite mis en indépendant complémentaire. Et ça fait... ça fait quelques mois que je suis en indépendant principal.
0: D'accord.
2: Voilà, donc je fais ça à temps plein.
0: Ok, parfait. Parce que les commandes ont commencé à affluer et que vous avez de plus en plus de succès dans la profession. Mais c'est bien, c'est un gage de qualité et de sérieux de votre part, Jean-Yves. Et donc, le métier d'un élagueur grimpeur, comment ça se passe le matin? Vous étudiez un petit peu l'essence de l'arbre que vous allez abattre ou que vous allez élaguer? Vous prenez votre matériel, vous allez chez les clients? Il y a moyen de faire combien d'arbres par jour en moyenne?
2: Donc tout dépend en fait de la mission. Souvent j'ai été sur place auparavant pour me rendre compte de la mission à réaliser. Si ça consiste à élaguer un arbre, donc une taille douce, c'est-à-dire enlever les branches mortes, les branches qui se croisent ou éventuellement des branches qui iraient frotter un bâtiment. Ça va consister à grimper dans l'arbre sans griffe, aller enlever les branches et puis à redescendre. S'il s'agit de démonter un arbre qui gêne ou qui est en fin de vie, qui est en train de dépérir, qui est en train de dont la cime est en train de descendre, mm-hmm. J'utilise des griffes pour grimper dans l'arbre et pour le démonter morceau par morceau. C'est ça.
0: D'accord.
2: Sur une journée. Tout dépend en fait de la grandeur de l'arbre et des contraintes au sol, ce soit des bâtiments, des clôtures, ce genre de choses.
0: D'accord, c'est clair qu'entre deux bâtiments ou près d'une serre, c'est beaucoup plus compliqué à démonter que quand l'arbre est en pleine nature, au milieu d'un jardin et qu'il n'y a rien autour.
2: Ouais, c'est ça, tout à fait. On peut s'aider de cordes pour retenir les branches et les faire tomber là où on le souhaite. Mm-hmm. Ça s'appelle la rétention, mais là, évidemment, ça prend beaucoup plus de temps et donc ça a un impact sur le temps qu'on prend pour s'occuper de cet arbre.
0: D'accord, c'est quand même un métier dangereux, il y a quand même certains risques à pratiquer l'élagage en hauteur comme ça.
2: De manière totalement pratique, les risques se trouvent plus pour ce qui se trouve au pied de l'arbre. Moi, je ne me suis jamais senti en danger dans l'arbre. Effectivement, il faut être très serein, avoir l'esprit clair et avoir le sang froid quand on est dans l'arbre et qu'on utilise une tronçonneuse à proximité de ses cordes. Moi, je me suis jamais senti en danger. Et voilà, de manière un peu plus philosophique, j'avais un travail de bureau avant et je trouve que au long terme, mon travail de bureau était bien plus dangereux pour ma santé.
0: Ah, pour la santé mentale, voilà. C'est clair que ça doit être radicalement. Je vous comprends, Jean-Yves, ça doit être radicalement différent. Dites-moi, il y a des saisons pour l'élagage. Est-ce que dans toutes les villes, on peut le pratiquer n'importe quand l'élagage?
2: Alors, la législation est différente entre la Flandre, la Wallonie et Bruxelles.
0: Évidemment.
2: Évidemment. Alors pour ce qui est de la Wallonie où je travaille principalement, il n'y a pas de législation qui interdit l'élagage en fonction des saisons.
0: D'accord.
2: Cependant, il est fortement déconseillé d'élaguer pendant la période de nidification qui va de mars à août.
0: Okay.
2: Donc pour ne pas embêter les oiseaux. quand on élague un arbre, donc on le blesse et il est mieux de ne pas blesser un arbre pendant ses mouvements de sève, donc, c'est-à-dire au début du printemps et au début de l'automne. Voilà, après, quand on abat un arbre, il n'y a pas de saison meilleure ou pire, puisqu'on fait le pire pour l'arbre par définition.
0: D'accord, voilà. C'est clair. Mais plutôt l'automne est donc à privilégier d'après
2: l'hiver, ce que... Ouais, l'automne-hiver, début du printemps.
0: Tout ok, à fait, ouais. Parfait. Bon, on en sait un petit peu plus sur votre métier et votre société. Je rappelle que vous êtes à Montgodine, mais je suppose que vous allez un petit peu partout, en Wallonie, Bruxelles.
2: Alors, effectivement, j'habite à Montgodine, mais je suis originaire de Virton.
0: Ah oui.
2: Et donc.
0: C'est loin de Montgodine.
2: Donc, je fais souvent les déplacements pour voir mes amis et ma famille. J'interviens. Autour de Namur, autour de Virton et sur tout le long de le 411.
0: D'accord, parfait. Ben écoutez, voilà. Pour en savoir plus et si on veut faire appel à vos services, parce qu'on sent la passion dans ce que vous racontez. La passion et la responsabilité, la raison aussi, je dirais même.
2: Tout à fait.
0: Votre site internet, c'est donc Jean-Yves Rossman. Alors Rossman, ça s'écrit R-O-S-M-A-N, donc Jean-Yves Rossman.odou, donc O-D-D-O-O, pardon, .com, donc ouais. Jean-Yves Rossman.odou.com, et sinon, plus facile, vous allez directement sur classique21.be, vous cliquez sur le lien Let's Work Together et là vous retrouverez la description et l'adresse et le numéro de téléphone de l'entreprise de Jean-Yves qui est élagueur grimpeur et qu'on avait le plaisir d'avoir ce matin dans la séquence Let's Work Together. On va écouter maintenant votre programmation musicale avec notamment Black Puma ou encore Jean-Jacques Goldman qui arrive. Merci beaucoup en tout cas Jean-Yves.
2: Ben, merci à vous.
0: Avec plaisir, belle journée, au revoir.
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0: Je te donne, c'était Jean-Jacques Goldman sur Classique 21. Et si vous aussi, vous voulez venir nous parler de votre métier, présenter votre entreprise, comme Jean-Yves qu'on avait il y a quelques instants, n'hésitez pas à aller vous inscrire. Classique21.be dans la rubrique Let's Work Together. Mais je rappelle quand même que la rubrique, à la base, elle est surtout là pour proposer des offres d'emploi. Mais on parle aussi de vos entreprises, donc n'hésitez pas, classique21.be.
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1: Manu, c'était Renault sur Classique 21.
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1: Fanny Gillard, bonjour.
5: Raphaël Scaigny.
1: Ça va bien, chère
5: ça
1: Fanny
5: va, et vous?
1: En grande forme ce matin?
5: Mais ouais.
1: Oh, bah écoutez, moi ça va, je suis content de vous voir.
5: Bah, moi
1: j'avais
5: aussi
1: l'air de bonne humeur, donc
5: mais c'est vrai.
1: Voilà, un peu
5: carrément
1: rock'n'roll.
5: Carrément de super bonne
1: avec
5: humeur.
1: Avec votre veste en jeans noir, vous avez mis vos baskets.
5: Un petit chien.
1: Ah oui, un petit chien.
5: C'est un petit chien.
1: C'est un chien
5: c'est
1: saucisse,
5: un,
1: là,
5: ça.
1: Un teckel? Non.
5: Oui.
1: C'est ça?
5: Je crois. Je sais pas, j'y connais rien en animaux.
1: Enfin bref, c'est une saucisse sur pâte. Mais c'est très mignon, moi j'adore. J'aime beaucoup ces chiens saucisses. Ça fait rire ma fille quand je dis ça. Elle dit, j'aime pas trop les grands.
5: C'est les Didine,
1: mais les
5: parce
1: tout
5: que
1: petits,
5: ma tante elle en avait qui s'appelait Didine.
1: Didine.
5: C'était Didine.
1: Pourquoi? Parce que ça. Mais il paraît qu'ils ont beaucoup de problèmes de dos, ces chiens.
5: Je sais pas, mais elle était tellement grosse que son ventre tombait par terre et frottait. Et donc c'était la grosse Didine.
1: C'était la Didine. Ah, oui,
5: et quand elle montait les escaliers, ça faisait comme un phoque.
1: Mais vous êtes sûr que c'était un chien?
5: Oui. C'était un chien phoque.
1: Un chien. C'était un watt. Un watt de phoque. Bon, voilà, ça c'était le jeu de mots pour terminer l'émission en beauté. Fanny, le tempo jusqu'à midi, bien évidemment.
5: Bien
1: la joie, la bonne humeur, les séquences du jour.
5: Les séquences du jour, séquence sécurité avec notre ami le commissaire Kiskater.
1: Ah, le commissaire, on en fera la blague du commissaire. Par contre, on parlera des podcasts hein, en allant sur RTBF Ovio pour
5: exactement. Et lui-même a lâché une bonne blague la dernière fois quand il était venu la semaine dernière.
1: Ou
5: oui, elle est très propre. Il a dit « Ah, vous êtes en radio-travail, comme télétravail, mais on fait de la radio, donc il
1: magnifique
5: appelle ça radio-travail.
1: Ben » voilà,
5: c'était
1: le
5: la blague du commissaire.
1: On l'embrasse bien évidemment.
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1: Denis, cet après-midi, les averses vont devenir plus fréquentes et plus soutenues.
6: Oui, c'est un petit peu une météo en deux temps, avec ce matin encore quelques belles éclaircies, déjà quelques ondées, mais c'est surtout cet après-midi qu'elles vont commencer à devenir plus soutenues. Elles pourraient s'accompagner de rafales de vent et aussi de coups de tonnerre. D'ailleurs, l'est et le sud du pays sont placés en avertissement jaune par l'Institut Royal Météorologique pour des averses potentiellement soutenues, avec possibilité localement d'un petit peu de grêle et de forts cumuls de pluie. Dans ces conditions, donc prudence, on attend de 18 à 21 degrés.
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5: Et au niveau des routes, c'est Pascal Laroche, je pense.
7: C'est Jean-Marc.
5: Ah,
7: c'est
5: Jean-Marc.
7: Il est resté chez lui aujourd'hui.
1: Jean-Marc.
5: Non, Jean-Marc.
1: Je lui dis en plus, je fais Jean-Marc.
5: Oui, ben vous ne vous articulez pas bien, moi j'ai dit Pascal.
1: Ah oui, bon, mais
7: bah écoutez, je vous laisse régler vos comptes. Et je vous parle du ring de Bruxelles.
5: Oui.
7: Avec un accident entre Itré Grand-Bigard, hauteur de Dilbeek, où le passage est difficile en direction de Grand-Bigard. Côté temps de parcours, on va noter toujours 25 minutes entre Grand-Bigard et Woluwe-Saint-Étienne. Entre Itré et Woluwe-Saint-Étienne, 15 minutes. De Woluwe-Saint-Étienne jusqu'à Grand-Bigard, une quinzaine de minutes nécessaires. Les suites d'un accident sur le 411 Namur-Bruxelles, hauteur de Jesus-Eyck, c'est en direction de la capitale. Avec côté temps de parcours, 20 minutes sur cet axe pour rejoindre donc Bruxelles. Le 40 venant de Liège, puis vers les 20 minutes. Et 10 minutes sur le 19 d'Anvers, ou même le 40 venant de Gand, puis à l'Ost.
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5: Et à 10h, on s'informe avec Nathalie Servet.
8: Bonjour à toutes et à tous. Des profs ont déposé une valise tôt ce matin chez la ministre de l'Éducation, Valérie Glatini. Une valise estampillée. Valérie prend des vacances et surtout ne revient pas. La destination loin, très loin et l'heure d'embarquement tout de suite. Cela dit, ces quelques profs ont raté la ministre. Elle était déjà partie travailler. C'est son mari qui a réceptionné la valise. Une action symbolique qui intervient quelques heures après la validation des réformes en commission du Parlement de la Fédération Wallonie-Bruxelles. Le vote en plénière n'est pas prévu avant la semaine prochaine. Le trafic aérien a repris il y a une demi-heure dans les aéroports de Charleroi, Liège et Ostende. À Bruxelles, c'est le cas depuis 7 heures. Aucun avion n'a pu décoller ou atterrir cette nuit à cause d'une action de grève spontanée des contrôleurs aériens. Un mouvement qui a entraîné de nombreux retards et des annulations de vols. Les aiguilleurs du ciel s'inquiètent de leur avenir avec la mise en place d'un centre de contrôle aérien numérique à Namur l'année prochaine. prochaine. Un nouvel avertissement pour les orages aujourd'hui. Quasi tout le pays est en jaune jusqu'à demain début d'après-midi. Le numéro 1722 est activé pour les interventions des pompiers quand aucune vie n'est en danger. L'Union européenne va accélérer l'expulsion de migrants illégaux. Un accord prévoit la création de centres de détention pour les demandeurs d'asile déboutés, des centres en dehors de l'Union européenne dans des pays comme le Rwanda, l'Ouganda ou encore l'Ouzbékistan. Le texte prévoit aussi des mesures renforcées comme des visites domiciliaires et des sanctions sévères en cas de refus de quitter le territoire européen. Plus de 200 ONG dénoncent un texte contraire aux droits fondamentaux. Ce texte doit encore être validé par les institutions européennes et le vote final est attendu d'ici début juillet. À 13 jours de leur entrée en Coupe du Monde, les Diables Rouges disputent un match amical ce soir. Ils affrontent la Croatie en déplacement à Rijeka. La Croatie est la 11e équipe mondiale et elle nous avait éliminés lors de la dernière Coupe du Monde en 2022. Croatie-Belgique est à suivre sur la Une, Vivacité et Ovio. Coup d'envoi à 18h. C'est la fin de ces infos. Très belle matinée.

0: très, très de la Terre à la Lune, finalement.
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0: Bonjour tout le monde, j'ai presque failli oublier de vous dire que Billy Corgan, le leader, le chanteur de Smashing Pumpkins, sera d'ailleurs le 6 septembre prochain à la salle Reine Elisabeth du côté d'Anvers. Voilà qui est réparé. Vous allez bien? Vous avez passé une bonne nuit? C'était compliqué, non? Les orages, tout ça, on le sentait un peu dans l'air. Mais pas de panique, si vous avez un petit coup de mou, comptez sur moi pour vous remonter le moral, vous donner le tempo, la cadence et l'énergie nécessaires pour affronter cette nouvelle journée. Il y aura à côté musique des excellent titre. Je vois d'ailleurs Crosby, Stills & Nash avec Marrakech Express. Il y aura aussi Ginzu, Morning Lights, extrait du nouvel album sorti vendredi qui s'appelle Wawa. Et puis tout de suite, Mark Knopfler, Emilou, Harris, This Is Us. Je vous souhaite une toute belle matinée. C'est Tempo jusqu'à midi.

0: Et on serait bien nombreux à vouloir prendre le Marrakech Express et se barrer d'ici de ce mauvais temps pour se retrouver ailleurs. Crosby, Stills, Nash en 69, on écoutait Marrakech Express. Voici Amy MacDonald, This is the life.
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7 ans. C'est long et court à la fois quand au final le Saint Graal est aussi bon. Le nouvel album de Guinzou est sorti vendredi dernier. Il s'appelle Wawa. On a pu le découvrir ensemble. On vous en a même offert des exemplaires tout au long de cette journée découverte de Classique 21. Guinzou, on écoutait Morning Light. Alors Guinzou aurait dû être, vous le savez, à l'affiche du Classique 21 Festival qui est dans 4 jours. 4 jours. Et puis Gamelle de John Stargasm à vélo. Ça arrive à tout le monde. Mais là, c'était une méchante gamelle quand même. Hein. C'était pas joli, commotion, tout le bazar. Donc, repos imposé pour ce sacré John Stargasm casse-cou à 16 heures perdues. On l'embrasse très fort, on lui souhaite un prompt rétablissement. Et puis, on annonce que c'est Puggy, surtout, qui prendra la place de Guinzou ce soir-là. Et eux, on les embrasse et on les remercie du fond du cœur d'avoir accepté ce défi au pied levé. Rendez-vous samedi au Louvre Expo le plus tôt possible pour ne rien rater. Je vous rappelle à l'affiche Behind the Pines, Lemon Straw, Tiff Barrow, Axel Bauer et Puggy. Voici Frey, How to Save a Life, How to Save a Festival. Just call Puggy.

0: How to save a life. C'était Frey en 2007. Un petit peu de douceur dans ce monde de brut ne fait pas tort. Et on va d'ailleurs continuer en rythme, mais en douceur quand même, vu le personnage. Ce sera Sting, If You Love Somebody, Set Them Free. Sting à l'affiche des Francofolies de Spa Sting en Belgique. C'est génial, Sting dans un festival, c'est encore plus exceptionnel. Les Franco de Spa le 25 juillet avec Classic 21.
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0: 10h30 tout juste, on a un accident je pense sur le ring de Bruxelles à signaler Jean-Marc.
15: Vous pensez bien. C'est entre Ytre et Grand Bugard. Bon, je ne suis pas certain de ça. Entre Ytre et Grand Bugard autour de Dilbeek, le passage est difficile en direction de Grand Bugard et côté temps de parcours, Ytre Grand Bugard 15 minutes, Grand Bugard Woluwe Saint-Étienne 15 minutes, Woluwe Saint-Étienne Grand Bugard 15 minutes et ça diminue de minute en minute. Donc voilà, tout va s'arranger. À noter aussi que pour rejoindre Bruxelles, il y a toujours un tout petit peu de monde sur le 40 venant de Gand, depuis Alost, une vingtaine de minutes nécessaires, et sur le 40 venant de Liège, depuis Everlé, avec maximum 10 minutes.
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0: Extrait du dernier album d'Axel Bauer, sorti il y a quelques mois maintenant, qui s'appelle Grand 8, l'enfant prodigue. Peut-être qu'on y aura droit sur scène ce samedi au Love Expo, un classique 21 festival. Alors il est sold out depuis deux mois, mais les dernières places sont offertes sur antenne depuis lundi dernier et jusqu'à ce vendredi inclus. Axel Bauer, Tiff Barrow, Les Monsters Behind the Pines au Love Expo et Puggy. Et puis à 10h40, il est temps de retrouver le commissaire Kiskater.
1: Sécurité. Olivier Kiskater.
0: Commissaire Kiskater, ravi de vous retrouver, tout va bien ?
2: Oh, tout va bien, merci.
0: On va reparler à nouveau d'une campagne en Wallonie qui est là pour rappeler l'importance de faire attention dans et à l'approche des chantiers routiers. C'est un problème récurrent, je dirais même jusqu'à dire que nous, au Mobile Info, on entend très régulièrement l'histoire des camions tampons qui sont percutés. Heureusement qu'ils sont là, les camions tampons, parce que s'ils n'étaient pas là, ce ne seraient pas les camions tampons qui seraient percutés.
2: Exactement, et d'ailleurs la Sofico, le gestionnaire des autoroutes en Wallonie, a relevé en un an 111 accidents corporels, desquels ont découlé 4 décès et 175 blessés, et c'est une moyenne constante d'une année à l'autre. Alors concernant les chantiers mobiles, en moyenne, chaque semaine sur les autoroutes belges, 2 à 3 camions absorbeurs de choc sont endommagés à la suite d'un accident de circulation. Ces camions tampons accompagnent des chantiers de courte durée, souvent quelques heures, parfois mobiles, et protègent les ouvriers qui travaillent à une centaine de mètres seulement.
0: Et ce qui est dingue, c'est qu'on les voit de super loin, au-delà des panneaux. Parfois, il n'y en a pas si c'est vraiment un tout petit chantier mobile, mais enfin, ils sont énormes les trucs, on les voit bien.
2: Oui, mais l'inattention, des vitesses inadaptées ou encore un non-respect des distances de sécurité sont les causes pourtant évitables de ces accidents. Rappelons qu'à l'approche d'un chantier mobile en Wallonie, la limitation de vitesse est de 90 km/h. Alors sur les autres chantiers, les chantiers fixes, on fait descendre la vitesse petit à petit pour la ramener généralement à 50 ou 70 km/h selon la configuration du chantier. Il est impératif de s'y conformer. Malheureusement, le dernier baromètre européen de la conduite responsable, publié en 2025, révèle que 70% des conducteurs belges sondés reconnaissent ne pas appliquer systématiquement les mesures de prudence indispensables à la sécurité des agents à l'approche d'une zone d'intervention, à savoir ralentir et s'écarter le plus possible, malgré les risques que cela représente.
0: Et la date, la période de cette campagne n'est pas anodine non plus.
2: Oui, car il y a tout de même plus de chantiers mobiles en cette période qu'en plein hiver. C'est donc le bon moment pour en reparler.
0: En conclusion, même si c'est ennuyant tous ces chantiers sur notre route, il faut tout de même ralentir pour les ouvriers qui y travaillent, et pas seulement, parce qu'un incident dans un chantier, c'est tout de suite de beaucoup plus gros embarras de circulation qu'ailleurs, donc ça n'arrange rien à notre schmilblick.
2: Oui, et en plus des risques souvent aussi accrus pour le conducteur lui-même, car il y a un tas d'obstacles supplémentaires par rapport à une autoroute dégagée.
0: On fera bien gaffe. Merci pour tous les bons conseils, commissaire, à la semaine prochaine.
2: Au revoir.
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0: Un titre qu'on retrouvait sur l'album A Kind of Magic, sorti en 1986. C'était Queen avec Who Wants to Live Forever. Les 40 ans, justement, de l'album A Kind of Magic de Queen se fêtent aujourd'hui, le mardi 2 juin. Et on a consacré un gros bloc de l'émission Soundtrack dimanche dernier. C'est Laurent Riepy et Laurent Deboeuf qui en ont parlé en long et en large. Et si vous voulez réécouter tout cela, je vous propose de vous rendre sur RTBF Ovio. Vous pouvez aussi télécharger ce podcast dédié à l'album A Kind of Magic de Queen qui fête aujourd'hui même ses 40 ans.
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0: Africa de John Miles. La musique était notre premier amour. Avant même de savoir parler, peut-être fredonnions-nous déjà John Miles Music en 1976. Il y aura un moment M à 11h11 et 11 secondes, moment M consacré à 99 Love Balance de Nena.
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0: Jean-Marc Strel, on reparle du ring de Bruxelles alors.
2: Oui, et il n'y a plus que cela, parce que le reste ne pose plus de problème, y compris sur la route et du côté des transports en commun aussi. Donc le ring de Bruxelles, avec une dizaine de minutes perdues de Ittre jusqu'à Grand-Bigard, une dizaine de minutes perdues aussi entre Woluwe-Saint-Étienne et Grand-Bigard.
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0: 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Voilà, qui est assez clair d'un point de vue du message de ce titre d'Aerosmith. C'était Pink, extrait de l'album Nine Lives, sorti en 1997.
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0: Et avant de retrouver notre moment M de Jean-Louis Lahaye, consacré aujourd'hui au titre Neun, Neun, Schloss Balloons de Nena, je vous propose d'écouter Royal Blood, I Only Lie When I Love You.

C'est toujours un de ces groupes Royal Blood qui arrive à y mettre de l'énergie dans chacun de ses titres sans balancer toute la purée. Il y a une forme de, je sais pas, de montée en puissance, mais c'est pas non plus le truc hyper

0: C'était donc Royal Blood à l'instant. I only lie when I love you.
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1: Et il est l'heure de retrouver notre moment M de Jean-Louis Lahaye, 11h11 minutes 11 secondes.
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Aujourd'hui, je vous raconte le moment qui est à l'origine de la chanson 99 Luftballons de Nena. Juin 1982, Berlin-Ouest. La nuit est tombée sur la ville. De l'autre côté du mur, érigé 20 ans plus tôt, les lumières de Berlin-Est scintillent comme un décor inaccessible. Ce soir-là, pour quelques heures, la ville oublie sa division. Un concert inoubliable vient de s'achever à la Waldbühne, l'amphithéâtre mythique berlinois de 22 000 places. Dans le quartier de Charlottenburg, des dizaines de milliers de spectateurs se dispersent dans les rues encore vibrantes de musique. Les amplis se sont tus, les lumières s'éteignent, et dans le ciel de la ville divisée, des ballons s'envolent. Dans la foule qui regarde ces ballons s'élever lentement dans l'air nocturne, un jeune musicien observe la scène avec attention. Son nom, Carlo Carges. À l'époque, il est guitariste dans un groupe berlinois en devenir, encore inconnu du grand public, Nena. Le concert auquel il vient d'assister est celui des Rolling Stones. Et comme souvent à la fin de ces grands spectacles des années 80, des ballons ont été lâchés dans le public. Ils montent maintenant dans le ciel noir de Berlin. Personne n'y prête vraiment attention. Les spectateurs rentrent chez eux, les conversations reprennent. Mais Carlo Carges continue de regarder les ballons. Il dérive lentement vers l'horizon. Il flotte au-dessus de la ville. Et puis, après un moment, poussé par un vent léger, il passe au-dessus du mur. Dans l'atmosphère tendue de la guerre froide, l'image déclenche chez lui une idée

étrange. Et si quelqu'un, quelque part, les voyait sur un radar? À cette époque, l'Europe est un territoire sous surveillance permanente. Des bases militaires sont installées partout. Les radars scrutent le ciel jour et nuit. Les armées des deux blocs vivent dans la crainte d'une attaque surprise. Carlo Cargès imagine soudain la scène. Un opérateur radar observe un point lumineux apparaître sur son écran. Puis un deuxième, puis des dizaines. Alors que ferait-il? Prendrait-il le temps de vérifier ou lancerait-il l'alerte? Dans son esprit, l'histoire commence déjà à se dérouler. Un malentendu, une interprétation trop rapide, une réaction militaire, puis une autre, et tout s'emballe. Tout cela à cause de quelques ballons. Cette idée ne le quitte plus. Quelques jours plus tard, il s'assied avec un carnet et commence à écrire. Ce qui l'intéresse, ce n'est pas de raconter une bataille. Ce n'est pas non plus de décrire la guerre elle-même. Ce qui l'inspire, c'est l'absurdité possible du point de départ. Un détail minuscule, quelque chose d'innocent, et les conséquences imprévisibles que cela peut provoquer. À ce moment-là, la scène musicale allemande est en pleine transformation. Depuis la fin des années 70, un nouveau courant s'impose. La Neue Deutsche Welle, une vague de groupes pop et rock qui choisissent de chanter en allemand plutôt qu'en anglais. Le groupe Nena fait partie de cette génération. Formé à Berlin-Ouest autour de la chanteuse Nena, de son vrai nom Gabrielle Suzanne Karner, le groupe mélange énergie rock, mélodie pop et esthétique new wave. Leur premier album est en préparation. Carlo Cargès arrive donc avec cette idée de chanson née d'une vision très simple. Des ballons dans le ciel de Berlin. Reste à lui donner une forme. En écrivant les paroles, il cherche une image forte pour représenter ces ballons. Un nombre. Au départ, il pense à 100. Mais le chiffre lui paraît trop mécanique, trop rond, trop neutre. Il teste différentes possibilités à voix haute. Puis, il tombe sur une formule qui sonne immédiatement. 99 Luftballons. Quatre syllabes longues, presque chantantes. Le nombre 99 crée un rythme particulier, une répétition sonore qui accroche l'oreille. Le choix de 99 n'a rien d'anodin. C'est pas un chiffre rond, il paraît presque arbitraire, et c'est justement ce qui le rend plus étrange, plus vivant. Comme si quelqu'un avait simplement lâché un paquet de ballons sans compter. Oh, l'image lui plaît. 99 ballons, pas 100. Juste assez pour être nombreux, et assez étrange pour rester en tête. Pendant que Carlo Cargès développe le texte, le reste du groupe travaille sur la musique. Dans le studio, le clavier lance un motif simple et immédiat. La batterie arrive derrière, la basse installe un groove nerveux et puis très vite, le morceau prend forme. Lorsque Nena pose sa voix sur la mélodie, la chanson trouve son ton. Quelque chose d'à la fois léger et inquiétant. Le contraste est frappant. D'un côté, l'image presque enfantine des ballons, de l'autre, l'arrière-plan historique. Car en 1982, la guerre froide n'est pas une abstraction. Les missiles nucléaires américains et soviétiques sont déployés en Europe. Les manifestations pacifistes se multiplient. Et Berlin reste l'un des symboles les plus visibles de cette division du monde. Dans ce contexte, l'idée imaginée par Carlo Cargès prend une dimension particulière. Une simple vision nocturne devient le point de départ d'une réflexion beaucoup plus large. Que se passerait-il si un événement banal était interprété comme une menace? Que se passerait-il si la logique militaire se mettait en marche sans que personne ne puisse l'arrêter? Lorsque la chanson est finalement enregistrée pour le premier album du groupe, personne ne sait encore ce qu'elle deviendra. Pour Nena, c'est simplement un morceau parmi d'autres. Pourtant, comme les ballons. Cette chanson va largement traverser les frontières. Le lâcher de ballon observé dans le ciel de Berlin après un concert des Rolling Stones est le moment à l'origine de la chanson 99 Luftballons qui paraît en 1983 sur Nena, le premier album du groupe. À première écoute, la chanson de Nena semble presque légère. Un rythme pop, une mélodie entraînante et l'image simple de ballons qui s'envolent dans le ciel. Mais derrière cette apparente simplicité se cache une idée beaucoup plus sombre. La chanson raconte comment un événement insignifiant peut être interprété comme une menace. Un malentendu
une réaction militaire, puis une escalade incontrôlable. Le ton reste pourtant presque naïf. C'est précisément ce contraste qui rend la chanson si forte.

Si tu as un peu de temps pour moi, alors je te chanterai une chanson sur 99 ballons en route vers l'horizon. Si jamais tu penses à moi, alors je te chanterai une chanson sur 99 ballons et comment tout cela a pu arriver à cause d'eux. La chanson montre comment, dans le climat tendu de l'époque, un simple détail peut conduire à une catastrophe. Chaque étape paraît presque absurde, mais elle reste crédible dans le contexte de la guerre froide. La chanson décrit ensuite l'escalade. La démonstration de force devient confrontation. La confrontation devient guerre.

99 ballons en route vers ton horizon. On les prenait pour des ovnis venant de l'espace. C'est pour cela qu'un général a envoyé une escadrille d'avions à leur trousse. C'était pour donner l'alerte, au cas où ce serait vrai, alors qu'à l'horizon, il n'y avait en réalité que 99 ballons. Dans le dernier mouvement du récit, il ne reste plus qu'un paysage dévasté, et au milieu des ruines, les derniers ballons qui dérivent encore dans le ciel. Cette structure narrative donne au texte une force particulière. La catastrophe ne vient pas d'un ennemi identifiable, mais d'un enchaînement d'interprétations et de réactions. Musicalement, la chanson repose sur un équilibre très efficace entre énergie pop et tension sous-jacente. Ce contraste est essentiel. La musique reste entraînante alors que le texte raconte une histoire de plus en plus sombre. L'interprétation de Nena mêle spontanéité, énergie et une légère fragilité qui renforce le caractère humain du récit. En quelques secondes, le morceau devient immédiatement identifiable. Sortie en janvier 1983, la chanson devient un tube immédiat en Allemagne. En 1984, elle atteint la première place des charts britanniques et grimpe jusqu'à la deuxième place aux États-Unis, un exploit rare pour une chanson en allemand. La version anglaise, 99 Red Balloons, amplifie encore son succès, faisant de Nena une icône pop mondiale. Avec le temps, 99 Luftballons devient plus qu'un simple tube des années 80. La chanson s'impose comme l'un des symboles musicaux de la période de la guerre froide. En 1983, alors que des millions de personnes manifestent en Europe contre les euromissiles, le morceau devient un hymne pacifiste involontaire. Même aujourd'hui, il reste associé à l'image d'une époque marquée par la peur nucléaire et par la division du monde. À l'origine, il y a cette vision qui inspire à un musicien une idée étrange. Celle d'un incident minuscule capable de provoquer une réaction en chaîne incontrôlable. Et c'est précisément cette idée, à la fois simple et vertigineuse, qui a transformé ce tube en l'une des chansons les plus

0: Non, une non, ça, je love Balloons. C'était Nena en 1984 dans le cadre du Moment M de Jean-Louis Ney. 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Là, c'est gratuit. Sinon, sur les autres plateformes de streaming qui sont en votre possession, mais qui sont payantes. Nothing But Thieves arrive. On écoutera Evolution.
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0: Nothing but Thieves à l'instant sur Classique 21. L'évolution sur la route n'est pas mauvaise. Nous reviendrons donc directement à la musique. 1, 2, 3, 4, 9, 12. Je mets les mots dans l'ordre dans ma bouche. On écoutera Four Non Blondes. What's up, rappelez-vous. Voilà, c'était ça. 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

C'est bien, merci Matmata, grâce à on a le droit de dire putain à l'antenne. C'était le titre sans doute qui a fait l'étincelle pour ce qui est devenu finalement un album de reprise de la part de Matmata. Il s'appelle Lambardé, il est sorti il y a quelques semaines et le groupe brestois s'éloigne un petit peu de son propre catalogue pour revisiter des chansons venues d'horizons complètement opposés, de langues de toutes sortes, d'autres époques. Un projet singulier pensé comme une respiration hein, après les 30 ans de carrière du groupe qui avait été célébré fin de l'année précédente. Le résultat, c'est donc cet album foisonnant, Lambardé. Il y a 20 chansons écrites sur plusieurs siècles, interprétées dans 10 langues européennes. Lambardé traverse les styles, les périodes, les cultures, sans vraiment chercher l'unité à tout prix, juste se faire plaisir en l'écoutant. Et il assume complètement sa diversité, son côté même parfois déroutant. Voilà, Matmata, je le répète, putain. Led Zeppelin, c'est la suite de Tempo. Voici Out on the Tiles.

0: extrait de Led Zepp 3 en 70, c'était Out on the Tiles. 11h45, on a un petit peu de temps avant la fin de l'émission et j'en profite donc pour vous rappeler, si vous n'êtes pas encore au courant, si vous n'êtes pas abonné à notre newsletter, chose que je vous conseille de faire, vous serez toujours au courant de tout avant tout le monde. 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

0: Dear God, c'est le nom de l'album de Pretty Reckless sur lequel on retrouve ce titre Love Me. On va terminer en beauté, ce sera Redbone avec The Witch Queen of New Orleans.
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0: très très bon.
1: C'est irrésistible.
0: C'est irrésistible. Exactement. Bon, bah, c'est là-dessus qu'on va se...
1: Oui.
0: Se quitter. Je vous laisse la place.
1: Mais je ne vais pas bien loin.
0: C'est parti, oui.
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3: Bonjour Fanny, bonne journée à tous. La journée sera chahutée, on a déjà eu quelques averses et même quelques coups de tonnerre déjà ce matin. Et dans le courant d'après-midi, eh bien, le phénomène va encore s'amplifier un petit peu avec des averses plus généralisées, plus soutenues aussi. Elles vont s'accompagner de rafales de vent de 40 à localement 50 km par heure et localement un peu de grêle n'est pas impossible. D'ailleurs, l'est et le sud du pays ont été placés avec un avertissement jaune de l'Institut Royal Météorologique pour des averses orageuses et des cumuls de pluie localement importants. Côté température, 18 à 19 degrés sont attendus en Ardennes, 20 à 21 degrés dans le centre du pays, 22 degrés pour la Campine et puis sur l'extrême sud de nos régions. Pour la suite, eh bien, encore des averses l'année prochaine, mais elles seront moins nombreuses et moins soutenues. La tendance est d'ailleurs un temps variable et un peu plus frais pour le milieu de la semaine.
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0: Qui puis-je accueillir pour ce point route?
4: Eh bien, c'est Denis.
0: Bonjour, voilà. Denis Lagasse, merci d'être
4: bonjour.
0: Avec nous.
4: Ben avec plaisir. Alors, eh bien, un petit point sur la circulation qui n'est pas trop mal. Il y a tout de même des ralentissements sur le 19 vers Mons, entre Lheureux et Saint-Denis. Comptez, eh bien, 30 minutes supplémentaires. Et puis aussi un objet encombrant signalé sur le 25 au kilomètre 45 à hauteur de Malempré. C'est sur la voie de gauche vers Neuchâteau. Et puis, pour être complet, eh bien, pour rappel, le tour de la Wallonie se déroule aujourd'hui. La course prend le départ en ce début d'après-midi à Jodogne et se dirigera vers Libramont.
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0: Anne Godagneau avec nous pour les infos de midi. Bonjour.
5: Madame, monsieur, bonjour. Les recherches continuent en France pour retrouver Liana, cette collégienne de 11 ans dont on est sans nouvelles depuis vendredi. Hier, un homme de 41 ans a été mis en examen. La jeune fille a été vue pour la dernière fois montant dans sa voiture. Interpellé et placé en garde à vue, il a refusé de s'exprimer et de répondre aux questions du juge d'agent. Cet homme connaissait bien Liana, car sa fille est une amie de la disparue. Selon une source proche du dossier, il avait accueilli à son domicile une soirée pyjama rassemblant sa fille et des amis. Et à la suite de cette soirée, les parents de Liana avaient pris leur distance car leur fille leur avait raconté qu'ils s'étaient livrés à des chatouilles. En Ukraine, au moins 13 personnes ont été tuées dans une attaque de drones et missiles russes. Cette nuit, il y a aussi une centaine de blessés. Selon les autorités ukrainiennes, l'Ukraine qui lance un nouvel appel aux États-Unis pour obtenir des systèmes de défense antiaérienne. Au Moyen-Orient, l'armée israélienne appelle à l'évacuation de la ville libanaise de Namassieh. Et cela, même si hier, Israël et le Hezbollah ont accepté un plan américain qui prévoit un cessez-le-feu partiel. Chez nous, le Bureau fédéral du plan a publié un catalogue de 264 mesures pour améliorer la situation budgétaire du pays. Le Bureau du plan ne dit pas quelles sont celles qui doivent être privilégiées, mais insiste, c'est mieux de faire les choses tôt que tard. C'est la semaine dernière que l'Arizona a entamé ses travaux budgétaires en vue de la confection du budget 2027. La région bruxelloise accueille pour la première fois un exercice européen de protection civile. On vous plante le décor. La région est victime de graves inondations, les services de secours sont saturés et peinent à intervenir tant au niveau des capacités que de la communication. Les autorités décident alors de faire appel au mécanisme européen de protection civile et c'est là que l'exercice commence. Un reportage complet dans notre journal de 13h. Et puis en football, les Diables Rouges affrontent la Croatie ce soir lors d'un match amical à 13 jours de leur entrée en piste dans la Coupe du Monde. Cette rencontre sera intéressante pour les joueurs et le sélectionneur Rudy Garcia. La Croatie est la 11e équipe mondiale. Elle nous avait éliminés lors du dernier mondial. C'était en 2022. Merci pour votre écoute.
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0: Fleetwood Mac avec You Make Loving Fun. C'était sorti en 1977 pour vous accueillir en ce mardi. Soyez les bienvenus. Tout à l'heure, je recevrai Lilac qui va venir nous présenter deux extraits de son nouvel album en direct. Ce sera juste après 14h.
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0: Déjeuner en paix, c'était Stéphane Echer, Santana aussi avec Hold On en 82. Et ce sont les Kids in America de Kim Wilde qui nous attendent après ceci.
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0: When Doves Cry, ça c'était Prince en 1984. 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
0: Denis, on reparle de la situation sur le 19.
17: Oui, en effet, bien, écoutez, juste ce petit rappel. Hein. Une section de le 19, en effet, à éviter, c'est entre l'Heureux et Saint-Denis, des ralentissements toujours constatés. Et 30 minutes de perdu si vous roulez vers Mons.
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0: From Down Here, la chanteuse britannique Lola Young, révélée au grand public grâce au succès Messi, elle signe un nouveau retour musical. Ici, on avait même Ford & Sons aussi avec I Will Wait. Aujourd'hui, c'est Karine qui est avec nous pour jouer à notre Lunchbox. Bonjour Karine.
1: Oui, bonjour.
0: Bon alors, on est désolé, vous étiez en train de faire des courses et on vous a obligé à sortir du magasin Fissa. Vous avez abandonné votre caddie.
1: Oui, hein, j'ai laissé le caddie là, j'avais encore mis qu'une seule truc de chaud dedans.
0: Okay, très bien, très bien. On ne va pas de toute façon vous retenir trop longtemps pour que vous puissiez profiter. Vous êtes en pause midi là peut-être?
1: Non, j'ai déjà fini de travailler, j'ai commencé à 6h30 jusqu'à midi quart et je dis juste une petite course avant de rentrer et voilà.
0: D'accord, vous bossez
1: et
0: dans quoi?
1: Et je me dis j'essaye, je suis contente de passer à la radio.
0: Vous avez bien raison. Vous bossez dans quoi Karine pour avoir déjà terminé comme ça?
1: Moi, je suis diététicienne hospitalière.
0: Ok, d'accord. Et vous faites la tournée du matin chez vos patients?
1: Bah oui, là, j'ai fait le matin aujourd'hui. Donc, j'ai préparé les déjeuners, les dîners. Et puis après, moi, voilà, j'ai fini. Voilà.
0: C'est ça.
1: Et quand après une autre journée.
0: On vous conseille, on vous confie plutôt quelques patients en disant il faut faire attention, monsieur diabétique ou ce genre de choses.
1: Voilà, mais en fait, je suis normalement la diététicienne de gériatrie. Je gère tous les deux services de gériatrie et tous mes 40 patients. Et j'essaye de les faire manger parce qu'à leur âge, ils ne veulent plus se nourrir.
0: C'est ça, il faut donner envie, quelque chose d'appétissant.
1: Il faut donner envie, voilà, qu'ils aient envie de manger à la consistance idéale avec de l'hydratation parce qu'ils ne veulent pas boire non plus, plus la sensation de soif. C'est pas évident.
0: Ok, très bien. Ben voilà, un métier bien intéressant en tout cas, Karine. Et puis c'est un peu dans le thème puisque la Lunchbox, eh bien, vous le savez, tous les jours on cherche un aliment qu'on pourrait glisser dans cette boîte repas. Un aliment qui se cache dans un morceau de musique. Je vais d'abord, je vous le disais, vous diffuser un titre et puis on voit si ça vous inspire. C'est parti. Ah.

0: Est-ce que ça vous rappelle quelque chose? C'est pas le morceau le plus connu, hein? C'est un titre.
1: Oui, bah, oui, c'est un morceau qui est passé, je pense, à l'Eurovision.
0: Oui.
1: Non?
0: Oui, tout à fait.
1: Et c'est Oni Oni, donc
0: exact.
1: Miel.
0: Ben voilà, vous m'avez dit hors antenne, oh là là, j'espère que je vais trouver, vous n'avez
1: oui.
0: même pas besoin d'aide.
1: Mais j'avais envie de chanter Oni Oni, je dis, ah, j'ai trouvé.
0: Ah ben voilà, qui est parfait, Karine, bravo à vous. Ben voilà, on s'en fout.
1: Oui, c'est vraiment.
0: Alors,
1: bon,
0: c'est pas
1: parfait.
0: Pour vos patients diabétiques, mais en tout cas, Oni Oni,
1: ah,
0: le miel, c'est ce qu'on cherchait aujourd'hui dans notre lunchbox. Ben voilà, c'est gagné. Vous
1: ah,
0: avez
1: ben,
0: bien fait d'envoyer votre petit message.
1: Parfait, merci, une belle journée.
0: À bientôt, Karine, on vous embrasse.
1: Au revoir, hein, à bientôt, au revoir.
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0: C'est l'heure du moment live, comme tous les midis, avec les Doors aujourd'hui. On est ici sur un live in New York. En fait, c'était 4 concerts donnés les 17 et 18 janvier 1970 à New York. Le dernier s'était prolongé avec un rappel assez long, puisqu'il s'était terminé vers 2h30 du matin. On va écouter d'abord Roadhouse Blues. Et puis ce sera Break On Through to the Other Side.
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0: Celui-ci a été enregistré lors du festival de l'île de Wight en 1970 et puis les Woodhouse Blues juste avant les Doors toujours, mais cette fois à New York en 1970 aussi.
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0: Toc Toc à l'instant avec ce Dum Dum Girl qui sortait en 1984. Merci d'être avec nous. Vous savez que nous sommes pas loin du tout de notre festival Classique 21. On est en plein préparatif pour accueillir comme il se doit les 4000 personnes parmi vous. Peut-être aussi, il y en a certains qui ont déjà acheté vos places. Je vous le rappelle parce qu'on reçoit pas mal de messages que c'est sold out. Alors si jamais vous n'avez pas encore reçu votre place, vérifiez bien que vous aviez fait le paiement parce que malheureusement, si vous n'aviez pas été jusqu'au bout de la manœuvre, de la démarche, et eh bien c'est absolument complet maintenant. Complet, sauf que Classique 21, vous le savez, vous a encore réservé quelques places, surtout depuis qu'on a appris que c'est Peggy qui viendra assurer la tête d'affiche. Donc soyez bien à l'écoute pour les concours qui auront encore lieu toute cette semaine-ci jusqu'à vendredi compris.
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0: On va aller voir comment ça se passe sur nos routes le 19, j'imagine, Denis.
3: Oui, notamment, mais avant cela, ça vient d'être signalé en conducteur fantôme. Soyez donc particulièrement vigilants. Il circule actuellement sur la Nationale 25 en direction de Wavre. Vous risquez de le croiser à hauteur de Mont-Saint-Guibert actuellement. Donc je répète, c'est sur la Nationale 25 en direction de Wavre, à hauteur de Mont-Saint-Guibert. Et puis, en effet, hein, le 19 a évité la section entre Lheureux et Saint-Denis, des ralentissements sont toujours constatés. C'est 30 minutes actuellement si vous roulez vers Mons.
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0: Hold the line, Toto en 1978. 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

0: On espère évidemment qu'ils la joueront sur la scène de Louvexpo samedi pour notre festival Home, extrait de l'album Jump de Lemon Straw. On avait Michael Jackson aussi, bien sûr, Billie Jean.
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0: temps de s'arrêter.
1: Help Myself, ça c'était Gaëtan Roussel. Vous savez hein, qu'on l'attend, ce sera à Namur, à l'affiche des Solidarités le 6 septembre prochain avec la SIG 21. On avait ce nouveau Muse, Quiet Jane, et puis Elton John aussi avec Crocodile Rock. 13h25, Tanguy Aurel est avec nous, c'est logique, hein, nous sommes mardi, il va nous rejoindre dans quelques minutes pour son podcast Is This Love, avec un morceau court, 2 minutes 33, mais que tout le monde connaît.
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0: Tears in Heaven, Eric Clapton est bientôt de l'actualité, vous l'avez peut-être vu, puisque 8 mois après la disparition de Steve Cropper, légende de la soul et guitariste de Booker T and the MGs, un album posthume réunit de grands noms, dont Eric Clapton, mais aussi Brian May de Queen, Billy F. Gibbons de ZZ Top ou encore Ronnie Wood des Stones, autour de l'héritage musical de celui qu'on appelait le colonel. Ça s'appellera Watching the Tide et c'est prévu pour le mois d'août prochain. C'est Tanguy qui arrive.
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0: De la douceur et de la retenue aujourd'hui dans Is This Love avec vous Tanguy.
16: On est en 1965, Marie-Amélie qu'en sort cette chanson.
0: Les Beatles avec Michel.
16: Et comme à chaque fois qu'on a une chanson avec un prénom, Marie-Amélie, je vois venir votre question.
0: Oui, évidemment, mais qui est Michel ?
16: Bah voilà, je m'y attendais. Bon, peut-être que vous qui nous écoutez, vous le savez déjà. Sinon, pas de panique, pit panac. Je vais vous le dire dans un instant. Mais pour crever l'abcès officiellement, eh bien, c'est très simple. Paul McCartney explique qu'il aimait juste le prénom. Bon, bah ça c'est simple évidemment, mais à l'époque, il imitait un peu les chansons françaises pour faire rire en soirée. Un jour, on lui souffle une rime en français. Michel, ma belle. Bon bah ça reste. Hein.
0: Et donc en gros, c'est une blague d'ado qui devient un tube planétaire.
16: Heureusement qu'on lui a pas dit fricadelle. Hein. Oui, mais vous le savez, les Beatles aimaient bien jouer avec les nerfs des journalistes hein, sur les noms. Je vous invite à voir le nombre incalculable de réponses absurdes données par John Lennon sur l'explication du nom Beatles.
0: Oui, c'est pas faux. Évidemment, ça n'a pas empêché les rumeurs.
16: Oh non. Certains ont parlé d'une aristocratie française, d'autres d'un mannequin, Michel Mercier en l'occurrence. Et puis il y a cette histoire tragique d'une hôtesse de l'air française morte piétinée par des fans pendant un concert, une certaine Michel à qui la chanson serait dédiée.
0: Donc c'est tantôt tragique, tantôt romantique, mais on ne sait pas à quoi s'en tenir.
16: Oui, et malheureusement aucune preuve historique ne vient étayer une de ces théories, aucun article, aucun témoignage solide. Ni John Lennon, ni Paul McCartney n'ont confirmé quoi que ce soit. Bon, probablement des légendes nées de la folie Beatlemania. En réalité, cette chanson raconte surtout une fille dite hors d'atteinte. Une jeune femme qu'on aime, mais à qui on ne sait pas parler. D'où ces phrases en français, un peu maladroites, un peu romantiques, comme si le narrateur cherchait ces mots pour séduire.
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0: Donc Michel, c'est peut-être juste une idée, une silhouette.
16: Voilà, un prénom qui sonne bien. Une distance amoureuse, un fantasme plus qu'une personne réelle. Et pourtant, le morceau va décrocher des récompenses, devenir un classique absolu des Beatles. Même si tout le monde n'est pas forcément fan.
0: Ah bon?
16: Oui, il y a un certain Bob Dylan, vous connaissez?
0: Ah bah oui.
16: Oui, il a énormément influencé les Beatles. Et il trouvait que la chanson était un peu trop, je cite, facile, trop lisse. Il parlait même de cop-out. En gros, une solution de facilité.
0: Comme quoi même les génies ne sont pas toujours d'accord entre eux.
16: C'est le cas de le dire, mais vous voyez, c'est ça qui est fascinant. Une chanson née d'une imitation un peu moqueuse d'un français façon british devient en fait une déclaration universelle. Et 60 ans plus tard, on se demande encore, Michel, qui était-elle? Et peut-être que la vraie réponse, bah, c'est qu'elle est un peu différente pour chacun d'entre nous.
0: Et on restera donc sur ce mystère en écoutant Michel, les Beatles sur Classic 21.
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0: les Beatles avec Michel en 1965. C'était Tanguy Aurel avec nous aujourd'hui pour notre podcast Is This Love. 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

Brokhoff avec Front Row du côté des nouveautés et Sarbacane. Du Belge, encore plus dans quelques minutes avec Lilac, mais d'abord Deus, Little Arithmetics.

0: Voilà, j'ai un titre qui ne démarre pas. Ce sont des choses qui arrivent, pas grave. On va passer à la météo avec Denis Collard et ce tonnerre qui va encore gronder aujourd'hui.
1: Météo. Oui, Marie-Amélie, c'est le retour en effet des averses orageuses pour cet après-midi avec un avertissement jaune pour l'est et le sud du pays. Localement, des rafales de vent, un petit peu de grêle et des cumuls de pluie importants sont possibles. Et donc, dans cette ambiance chahutée et lourde, les températures pourtant ne décolleront pas vraiment aujourd'hui. 18 à 19 degrés sur les hauteurs de l'Ardenne, 19 à 21 degrés dans le centre du pays, 22 pour la Campine et la Gaume. Mais donc, on patientera pour que ces averses orageuses nous quittent. On aura encore des averses la nuit prochaine, mais elles ne seront plus orageuses et surtout elles seront moins nombreuses et moins soutenues.

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0: On ouvre cette nouvelle heure avec le point route de Denis Lagasse.
2: Oui, et toujours d'actualité, cette section de l'E19 à éviter, c'est entre l'Heureux et Saint-Denis, c'est 20 minutes de perdu hein, si vous passez par là. C'est en direction de Mons et puis, pour rappel, le Tour de Wallonie se déroule aujourd'hui, la course qui a pris part il y a quelques minutes en réalité, en ce début d'après-midi à Jeudogne et se dirigera vers Libramont.
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0: Anne Goderneau avec nous pour les infos de 14h.
3: Madame, Monsieur, bonjour. Les contrôleurs aériens décident d'arrêter à nouveau le travail à l'instant où je vous parle. Cette nuit déjà, ils ont mené une action spontanée, une façon de protester contre la mise en service d'une future tour numérique à Namur. Une tour unique qui doit remplacer les tours actuelles qui sont situées au bord des pistes de Liège et Charleroi. Cette nuit, plusieurs vols ont été annulés. Ce devrait être encore le cas dans les prochaines heures. Davantage d'informations dans nos prochains flashs. Judiciaire Dimitri Debeco est le dernier avocat qui a pris la parole pour les parties civiles dans le procès de Paolo Falzone et Antonino Falzone, aujourd'hui, devant la cour d'assises du Hainaut. Derrière 7 bougies allumées, une pour chaque victime décédée, il a plaidé pendant une heure en insistant sur la violence de l'accident et le comportement au volant du principal accusé. Il a expliqué au juré que, selon lui, Paolo Falzone est coupable d'un sextuple meurtre et d'un assassinat, celui du Gilles qu'il a écrasé. D'après lui, les jurés doivent évacuer un mot de ce dossier, celui d'accident. On attend à présent l'avocat général qui représente, rappelons-le, la société civile et qui veille au respect de la loi. Une attaque russe contre l'Ukraine a causé cette nuit la mort d'au moins 81 personnes, dont 6 dans la capitale. Selon la diplomatie française, ces nouvelles attaques, ces nouvelles frappes russes montrent un mépris total pour les efforts de paix. En dépit de cette attaque massive menée cette nuit, l'Ukraine a repris du terrain sur la Russie au mois de mai, et cela pour la deuxième fois, pour le deuxième mois d'affilée. Au Moyen-Orient, le ministre de la Défense israélien affirme que les États-Unis ont marqué leur accord à de nouvelles frappes israéliennes sur le sud de Beyrouth en cas d'attaque du Hezbollah pro-iranien sur son sol. Aujourd'hui, l'université libanaise a annoncé reporter des épreuves dans le sud et la banlieue sud de Beyrouth, une décision qui a été prise après la mort de 2 étudiants et de leur père, 3 personnes visées par une frappe israélienne au retour d'une session d'examen. Et puis le président du MR, qui est aussi celui des Francs-Borins depuis 2020, Georges Luboucher, a été désigné nouveau membre du conseil d'administration de la Pro League. Les Francs-Borins ont terminé à la 12e place de la Challenger Pro League lors de la saison écoulée. Bel après-midi.

0: Wonderwall, c'était Oasis en 1995.
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0: Classé 21. 14h08 et je suis très heureuse d'accueillir aujourd'hui Amaury Massion alias Lailac. Bonjour.
7: Bonjour, je suis très content d'être là aussi.
0: Ben ça fait, alors j'allais dire ça fait longtemps, en même temps ça fait pas si longtemps puisque c'était en janvier 2024 que vous étiez venu ici.
7: Exactement.
0: En tout cas dans cette émission. J'ai envie de vous dire qu'est-ce qui s'est passé du coup pour vous depuis la sortie du cinquième album puisque vous venez présenter le sixième maintenant.
7: Ben pas mal de choses. Ben voilà, en fait déjà c'est une petite révolution qui s'est passée de mon côté puisque ce nouvel album est 100% en français. Donc c'est forcément un gros step. Alors j'avais toujours écrit quelques morceaux, etc., plic-ploc en français à travers mes cinq premiers albums. Mais bon, comme ceux qui connaissent ma musique le savent, la majorité est en anglais. Donc voilà, un petit saut dans le vide là, mais voilà, avec grand plaisir.
0: Vous allez présenter, ce sera le 12 juin, donc au Botanique, ce nouvel album. Et vous aviez fait exactement la même chose il y a 2 ans. Vous sortez en fait un album tous les 2 ans. Est-ce que c'est un running gag? Est-ce que c'est un rendez-vous? Est-ce que c'est une sorte d'abonnement, de contrat?
7: Je suis monomaniaque en fait, c'est ça le truc. Je suis... Non, je sais pas. Là, sur le coup, c'est presque 3 ans, ceci dit. 2 ans et demi,
0: oui,
7: un truc comme ça.
0: Exactement.
7: Non, c'est vrai que moi, personnellement, en fait, j'adore écrire. Faut savoir que, bon, voilà, j'enregistre tout chez moi, un peu comme un artisan en fait dans mon studio à Matonge à Bruxelles, quartier super diversifié aussi, très inspirant au niveau de l'énergie et donc

0: En ce moment, voilà, avec une actualité internationale très compliquée, je trouve. Et du coup, je me suis révélé comme ça, avoir un besoin de peut-être être un peu plus tranché dans mes paroles. Bon, en l'occurrence, en plus, c'est en français. Et donc voilà, c'est un suivre l'étoile. Mais il y a toujours la lumière au bout du tunnel. Hein, c'est ça. Donc même si voilà, c'est tranché, c'est un peu très assez engagé sur les couplets. Il y a toujours cette volonté de. Bah de suivre l'étoile, en fait, de son idéal, en fait. Je pense que si on suit tous un peu son étoile, bah on a pas mal de chances d'être plus heureux, en tout cas.
1: Exactement, suivre l'étoile, alors du berger, de mer, filante, c'est au choix, quoi.
0: C'est un peu comme on veut, ouais.
1: Très bien. On va écouter Suivre l'étoile, le morceau cette fois, non pas l'album, que vous allez nous jouer. Donc je précise pour nos auditeurs que vous êtes en direct, hein, il est bien 14h11 précisément. Amaury est dans notre studio, Lilac, qui va nous jouer tout de suite, à la guitare bien sûr, ce nouveau titre.

0: Lilac dans notre studio, bravo, très agréable plage titulaire. Merci. De cet album Suivre l'étoile qu'on est très heureux de découvrir. Alors on connaît le single puisqu'il tourne sur antenne, enfin ça a une saveur particulière évidemment quand vous le jouez ici.
1: Ah c'est plus brut, c'est guitare-voix, mais c'est vrai que c'est toujours, c'est comme ça que j'écris aussi, en voyage d'ailleurs, toujours ma guitare sur le dos. Et donc finalement c'est peut-être, c'est la version la plus brute mais peut-être la plus, j'allais dire, honnête.
0: Oui, ça marche. Ça vous est jamais arrivé de perdre justement votre guitare, je sais pas, dans des bagages ou ce genre de choses? Pas de mauvaise blague?
1: Non, heureusement. Ouais. Heureusement. Bon, alors je voyage peut-être pas avec ma belle Gibson ici, que j'ai ici, donc pas la plus belle non plus. Non.

0: Bon, je touche du bois, on sait jamais, mais je crois ma bonne étoile, celle qui a lieu de
1: le dire. Il faut la suivre. Vous nous aviez dit, si je ne me trompe pas, la dernière fois que vous étiez venu, que vous êtes aussi chanteur d'opéra, chanteur lyrique.
0: C'est vrai.
1: Voilà. Est-ce qu'il y a des éléments, justement, dans le classique qui vous servent dans votre carrière solo et inversement, est-ce qu'il y a des choses du folk, américana un peu plus, que vous emmenez du côté classique?
0: C'est vrai, je dirais, alors il y a effectivement le classique, bon alors je ne suis pas chanteur lyrique, c'est-à-dire qu'effectivement j'ai eu la chance de faire plusieurs opéras en tant que soliste à la Monnaie, donc extrêmement content d'avoir fait ça, c'est avec un compositeur qui s'appelle Jean-Luc Favchamp, un de nos compatriotes, extrêmement connu au niveau international aussi, et lui c'est plutôt du contemporain, donc c'est pour ma part un peu rock qu'il m'engage aussi, forcément, pour faire le contrepoint justement avec les chanteuses lyrique. Maintenant, j'ai aussi j'ai aussi étudié le jazz au conservatoire. Et ça, je dirais que ça m'aide particulièrement. J'ai eu la grande chance, notamment, de suivre l'enseignement. À son âme, il n'est plus parmi nous, mais Garrett List, un américain tromboniste qui était arrivé dans les années 70 au conservatoire sous l'invitation de Henri Pousseur, un grand compositeur classique aussi en l'occurrence. Et lui, en fait, il jouait à New York avec toute la scène, Miles Davis, toute la scène du free jazz. Et dans ma démarche ici, c'est vrai que vu que je voyage beaucoup pour écrire, c'est un peu la ligne rouge finalement du projet. J'improvise beaucoup avec les énergies que je reçois. Bon, ça fait un peu mystique là, tout de suite, on va se dire que je vais partir en lévitation, mais non, je vous rassure, je suis toujours là. Oui, ça va. Je suis accroché au fil de ma guitare de toute façon. Et voilà. Et en tout cas, c'est vrai qu'il y a, ce laisser aller un petit peu comme de l'écriture automatique pour ça parle peut-être plus aux gens. Et ça, c'est vrai que c'est beaucoup la liberté du jazz, du free jazz qui me l'apporte au niveau de la composition. Alors évidemment, au niveau de l'esthétique, on en est loin là, comme vous l'avez entendu, ça c'est sûr.
1: Mais ça, c'est une question de choix. Parmi vos voyages, on le sait, vous aviez rencontré, le mot est particulièrement choisi, Francis Cabrel lors des rencontres d'Astafor. Oui. Donc c'est pas récent, hein, tout cet univers français. Et pourtant, c'est la première fois, donc vous le disiez, que vous chantez en français. Ça a été quoi le déclic, un besoin d'être mieux compris ou bien...
0: Alors, pour être totalement correct, effectivement, j'avais déjà fait quand même quelques morceaux en français à travers mes albums, mais c'était vraiment anecdotique par rapport au reste. Et c'est vrai que j'ai eu cette chance de travailler avec lui, Francis Cabrel, quelqu'un d'extraordinaire. J'avais aussi avec Jean Faulque, le parolier de Bachung. Enfin, il en a eu plusieurs. Donc, c'est tous des gens ultra inspirants. Ça a fait son chemin. C'est vrai que j'ai eu besoin de quelques années pour décanter tout ça, pour me dire. Mais honnêtement, enfin, c'est pour me dire, j'allais dire, c'est presque faux ce que je dis, parce qu'en fait, ça s'est fait de manière totalement non stratégique et totalement spontanée. Donc, c'est tout bête, j'ai commencé à écrire un morceau en français, puis un deuxième, puis un troisième, et au bout du quatrième, je me suis dit, bon, là, manifestement, il y a une tendance, je crois que mon album va être en français. Mais je vous assure, ça s'est passé exactement comme ça.
1: C'est plutôt une très bonne chose, nous on est ravis. Cet album qui s'appelle Suivre l'étoile, vous allez nous jouer un deuxième extrait. Alors le premier, vous le disiez, était un peu plus, presque protestant, un peu plus engagé. Celui-ci, c'est une petite touche un petit peu plus légère, peut-être un peu de sourire, un peu de feel good dans les histoires. Je vous laisse vous installer. Alors pour nos auditeurs, voilà, il est en train de s'installer.
0: C'est effectivement les histoires d'amour, c'est un morceau beaucoup plus léger dont j'ai tourné un clip qui va bientôt sortir d'ailleurs, un peu sans prétention, mais à Bruxelles je me suis dit, en fait, c'est vrai que bon, j'en parlais tout à l'heure avec toutes les mauvaises nouvelles qu'on entend toute la journée, il y a un moment donné on a envie de revenir à la base, quoi. Enfin, et voilà, bon, ça fait 1000 ans qu'on écrit des chansons autour de l'amour, mais bon voilà, c'est ma version de l'amour. Et dans ce clip, c'est assez rigolo parce que les gens vont s'embrasser exactement dans la rue, en fait, simplement. Et donc voilà, je voulais faire un clin d'œil à ça, à l'amour. Donc vive l'amour, c'est l'été, là, il fait beau. Donc voilà, donc c'est un morceau qui parle tout simplement de ça.
1: Très bien, on va écouter. Pour la suite, ça s'appelle donc Les histoires d'amour. Lilac en direct sur Classique 21.

0: Les histoires d'amour de Lilac, petit contre-pied presque hein, aux histoires d'amour qui finissent mal, chérie Tamitsoko.
1: Ouais. Effectivement, je suis peut-être un peu plus optimiste, puisque chez moi, elles finissent un jour, mais elles guérissent, elles plissent, elles jaillissent au bout des détours. Voilà.
0: Voilà, quelque chose de résolument plus optimiste. Vous n'avez jamais rencontré Catherine Ringer, tiens, puisque vous avez quand même pas mal
1: malheureusement pas.
0: Ça lui fera peut-être un petit clin d'œil. Hein,
1: exactement, j'espère.
0: Elle est la bienvenue, j'imagine.
1: Ah ben, c'est sûr que... Enfin, c'est plutôt moi. Donc, elles sont ici, dans le studio.
0: Non, mais si jamais, voilà, elle entendait parler de votre petit contre-pied.
1: Si elle veut faire un duo avec moi, je suis pas
0: contre. C'est oui d'avance.
1: Exactement. Non, j'aime beaucoup cet artiste, effectivement.
0: Cet album Suivre l'étoile, j'aurais bien aimé, parce que vous parliez donc de ce clip avec les gens qui s'embrassent. Une petite question, est-ce que c'est facile? Est-ce que les gens sont partants quand on leur dit « Allez-y, embrassez-vous, c'est pour un clip » ou bien...
1: Alors, j'ai évidemment, pour des questions de droit, parce que j'avais peu de droit à l'image, après de... Donc j'ai quand même demandé, j'ai pas surpris les gens par hasard évidemment. Alors ça dépend complètement, alors c'est rigolo, tout le monde connaît Bruxelles, c'est une ville hyper multiculturelle avec des gens qui viennent un peu de partout. Et je dirais que ça dépend presque des nationalités
0: de
1: et des cultures.
0: Ouais,
1: par exemple, il y a des cultures. Par exemple, l'Asie du Sud-Est, ça m'arrivait de demander à certaines personnes, peut-être venant du Japon, etc. Eux sont extrêmement pudiques. C'est extrêmement, quasiment, à mon avis, impossible de les faire ce genre de choses. Mais sinon, non, de manière générale, les Bruxellois sont très finalement pas trop pudique. J'ai filmé des Espagnols, des Anglais, tout le monde trouve ça chouette. Je pense que je leur expliquais un petit peu aussi le contexte de dire c'est un peu faisons l'amour pas la guerre, un peu slogan connu des années 70, mais finalement qui revient au devant de la scène et qui n'a jamais été autant d'actualité, je pense, qu'aujourd'hui.
0: Oui, qui a tout à fait sa place. On va rester du côté de l'image, mais celle de la pochette, cette fois, cette très belle photo, hein, on vous voit en présence d'un objet vintage, hein, un lecteur de bande à l'ancienne.
1: Exactement.
0: Est-ce que c'est une clé de lecture pour l'album? Une petite nostalgie douce
1: Mais oui, il y a un peu ce... J'en parlais un petit peu tout à l'heure, c'est vrai que il y a ce côté, peut-être un peu rappel, justement, de ces chanteurs comme Bob Dylan, un peu revendicateur, qui dénonce certains trucs. Donc j'aimais bien l'idée de dire, en fait, là, vous allez... je peux pas m'empêcher quand même sur l'album d'avoir étoffé avec mes musiciens des sonorités, mais il y avait quand même une volonté comme ça de revenir quand même à quelque chose d'essentiel et un peu brut, et mettre ma guitare en avant, ma guitare acoustique surtout. Donc oui, il y a un peu ce truc là, quoi, de la prise à partie d'inviter les gens à venir dans mon univers de manière peut-être un peu plus intime.
0: Ok. Eh bien, on vous remercie beaucoup, Lilac. Je vais rappeler vos dates de concert. Donc, la release au Bota, ça c'est tout bientôt, hein,
1: c'est le
0: 12 juin.
1: 12 juin, donc venez, ça va être une grande fête. Parce que pour ceux qui ne me connaissent pas, évidemment, je ne suis pas toujours tout seul.
0: Mais non,
1: en l'occurrence, il y aura une violoncelliste, Mary Lavard, Jérôme Vandenbril à la guitare, Didier Vandenvac à la batterie. Donc, ça va être un moment. Et je joue dans une salle qui est absolument magnifique, qui a été complètement rénovée, qui s'appelle Whitlow Bar. C'est là où on a inventé le chicon,
0: évidemment.
1: Pour l'anecdote. Et ce qui m'a beaucoup séduit, lui, ce coup-ci, de le faire là plutôt qu'à la rotonde, à la rangerie comme les autres fois, c'est que le public peut se mettre à 360 autour de la scène qui est au milieu de la pièce. Donc ça, je pense que si vous voulez vivre un moment un peu unique, en tout cas, c'est pas fréquent, venez le 12.
0: Exactement, le 12. Et puis si jamais il y a les fêtes de la musique aussi, Namur-Bruxelles, les deux le même jour?
1: Oui, les deux le même jour.
0: Vous allez courir là.
1: Je vais prendre des vitamines là.
0: Très bien. On vous verra encore à Bruxelles et à Liège en septembre. Et puis il y a même déjà une date pour Gilles-Bressé, ça c'est en mai 2027.
1: Tout à fait.
0: On a encore le temps de voir venir.
1: Il y en a qui vont encore arriver. Donc lilac.be, n'hésitez pas.
0: Merci beaucoup Lilac. Et alors on va se quitter, façon de parler, avec le titre Breeze. Alors là, vous m'avez dit hors antenne, les auditeurs de Classique 21 qui ont régulièrement entendu ce titre, parfois vous disent en concert « Ah ben, on vous avait entendu sur notre radio, alors on vient vous voir ».
1: C'est d'où l'intérêt du soutien des radios pour la scène belge, qui est absolument essentiel. C'est vrai que le morceau « Breathe » est pas mal passé, et c'est vrai que il y a énormément de gens qui sont venus me voir en concert pour la tournée précédente en me disant « Ah, mais je vous ai découvert avec ce titre-là, j'adore ». Et donc, c'est super, évidemment, j'ai mes fidèles depuis les années qui me suivent. Et d'ailleurs, je voudrais absolument remercier mon public. Je pense que j'ai le meilleur public du monde. Je sais pas si tous les artistes pensent ça de leur public, mais en tout cas, moi, je le pense vraiment. Et voilà. Et donc, tant mieux si en plus la radio peut l'élargir de plus en plus.
0: Nos auditeurs à nous sont pas mal non plus. Et on les remercie.
1: Je confirme.
0: On va écouter donc Lilac avec Breeze. À bientôt, Amaury.
1: Au revoir, merci.

Lilac avec Breeze, Lilac qui était dans notre studio il y a quelques instants. Rendez-vous sur RTBF Actu, notre site web. Vous pourrez revoir en images via RTBF Ovio aussi la session qu'il vient de nous accorder aujourd'hui.

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0: Un titre qui figure parmi les favoris pour devenir le tube de l'été. Avec aussi Choosing Texas d'Ella Langley, qu'on vous diffuse aussi, et le nouveau Olivia Rodrigo, si j'arrive à vous le dire. C'était Noah Kahan ici avec Doors, et puis bien sûr Wallace Collection, Daydream.
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0: Sweet Dreams, Eurythmics avec nous sur Classic 21. Girl, You'll Be a Woman Soon, aussi dans cette version de Urge Overkill en 1994. 14h50, ce sont les 30 ans aujourd'hui de l'album Eat Until I Die de Bryan Adams. On a donc un time machine sur mesure qui est consacré dès 15h avec Dominique Raguet.
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0: Late in the evening, ça c'était Paul Simon. Et puis on avait ce titre juste avant, Si la nuit je mens, Alain Bashung. Merci d'être avec nous. Bon après-midi, Time Machine arrive.
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0: Et pour nous informer cet après-midi, Caroline Martin, bonjour.
9: Bonjour.
0: Comment ça se passe?
9: Il y a des ralentissements sur le 19 entre Audingogne et Saint-Denis, tant vers Mons que vers Bruxelles. Vous perdez pour le moment une dizaine de minutes. Et puis c'est la deuxième étape du Tour de Wallonie cycliste qui se déroule jusqu'au 5 juin. Aujourd'hui, l'étape relie Jodogne à Libramont-Chevigny. Il faut s'attendre à des perturbations sur le parcours de la course, évidemment. Alors maintenant, normalement, les coureurs doivent se trouver du côté de Rochefort. Ensuite, à 15h30, la côte du Fourneau-Saint-Michel et puis Libramont-Chevigny aux alentours de 16h15.
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Bonjour, et il sera en concert avec Classic 21 le 15 octobre au Sport Palace d'Anvers. Brian Adams à l'instant avec le titre The Only Thing That Looks Good On Me Is You, un titre qui date de 1996. Eh bien, 96, Brian Adams est à ce moment-là tournant de sa carrière après les hits tirés de Reckless en 84 et ceux de Walking Up the Neighborhoods en 91. Il publie son septième album 18 Till I Die le 2 juin 1996. Voilà donc exactement 30 ans. Un album enregistré entre la Jamaïque et la Provence avec son fidèle complice Mutt Lange. Et sur ce disque, on y trouve aussi bien des titres très rock, hein, comme le morceau qu'on vient d'entendre, mais aussi des ballades qui prolongent le succès de Have You Ever Really Loved a Woman. Numéro 1 au Royaume-Uni, l'album confirme alors la popularité internationale du Canadien. Et puis, il y a son prolongement naturel qui arrivera un an plus tard avec le MTV Unplugged enregistré à New York. Un album donc qui fête aujourd'hui ses 30 ans. Alors aujourd'hui, Back to the 90s dans ce Time Machine en compagnie de Brian Adams qui sera donc en concert avec Classic 21 à l'automne. Et on plonge tout de suite dans cet album, mais dans sa version plutôt unplugged avec la plage titulaire de cet album, Till I Die, mais enregistré ici dans les studios de MTV. Très très bel après-midi à l'écoute de Classic 21 et de Time Machine.

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0: Il sera en concert avec Classique 21 le 15 octobre au Sport Palace d'Anvers. Aujourd'hui dans Time Machine, on est revenu sur la carrière dans les années 90 de Bryan Adams, qu'on retrouvait ici aux côtés de Sting et de Rod Stewart pour ce titre All for Love, qui avait été spécialement écrit par Bryan Adams pour figurer sur la bande-son du film Les Trois Mousquetaires. D'ici quelques petites minutes, c'est Delphine Isaïe qui va vous accueillir sur l'antenne de Classique 21 avec la playlist de Under Again, histoire de bien poursuivre cet après-midi. Mais avant cela, une autre balade très romantique, là aussi, de Bryan Adams, qui date de 1995. Have You Ever Really Loved a Woman? Morceau enregistré avec le grand et regretté guitariste Paco de Lucía. Titre qui figurait sur la bande-son du film Danger de Marco, avec dans le rôle principal Johnny Depp. Et on retrouvait également au casting Marlon Brando, mais aussi Faye Dunaway. Un film inspiré par le personnage de Don Juan, mais d'après un texte de Lord Byron. Voici donc Bryan Adams 195 avec Have You Ever Really Loved a Woman, avant de retrouver sur Classique 21 Delphine Isaïe et On the Road Again. Bon après-midi sur Classique 21.
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13: On s'informe du côté des routes avec Caroline Martin. Bonjour Caroline.
15: Bonjour.
13: Alors la situation était plutôt calme, est-ce que c'est toujours le cas?
15: Oui, on peut dire que c'est toujours plus ou moins le cas pour le moment. On perd quand même une vingtaine de minutes hein, pour l'instant maintenant sur le 19 entre Oudingouni et Saint-Denis, tant vers Mons que vers Bruxelles. Et puis prudence évidemment sur le réseau routier puisque vous êtes plusieurs à nous signaler de fortes pluies localement, notamment du côté de Mons.
13: Merci Caroline, on vous retrouve tout à l'heure.
15: À tout à l'heure.
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0: Et en 1967, Jimi Hendrix sortait ceci, ce Purple Haze, pour démarrer votre On the Road Again.
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0: Et je suis ravie de vous accueillir, 15h33, tapante. J'espère que vous allez bien, que vous passez une très très bonne journée à l'écoute de Classique 21. Je vous embarque jusqu'à 19h30. Donc voilà, la journée est loin d'être finie, mais en tous les cas, ce qui est sûr, c'est qu'on aura plein de bonne musique à vous proposer. 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Oui, mais quand? Ah, ben pour le savoir, il faut rester branché à l'écoute de Classique 21. Elles peuvent tomber et arriver à tout moment. Chris Rea, le voici avec On the Beach comme un air de vacances, malgré la grisaille. Allez, c'est pas grave, ça ira mieux ce week-end.

0: Et ça, c'est du belge, groupe originaire de la région du centre de l'Orléans, avec ses influences rock, pop, de la new wave aussi. Et ce groupe a franchi une nouvelle étape en 2026, un groupe qui a été formé il y a quelques années déjà. Et ici, donc, un nouveau single qui vient de sortir, c'est Lost in Time. Et puis aussi une série de sorties à venir avant un premier EP qui est prévu pour l'automne. On vous tiendra évidemment au courant. Tiens, les cloches arrivent. Et c'est d'ici, surtout sur Classique 21. Ce sera juste derrière ceci. À tout de suite.
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0: Gérald Palma sur Classique 21. Nous étions en 2001, donc ça remonte déjà pas mal hein, pour ce titre. Regarde-moi bien en face.
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0: Et voilà, on laisse le piano de Billy Joel jusqu'à la fin. Avec ce titre, Honesty, nous étions ici en 1978. On va tout doucement se diriger vers la météo et puis ce sera les infos de 16h. Andrew Degen et toute la programmation musicale revient juste après les tops.
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0: de suite, on retrouve Caroline Dossogne avec la météo. Bonjour à vous, Caroline.
1: 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Bonjour, bon après-midi. Des averses sont à nouveau au programme ce mardi. Elles prennent parfois un caractère orageux. Elles pourraient s'accompagner aussi de rafales de vent, 60 à 80 km par heure. Des quantités de précipitations qui pourraient se montrer importantes, notamment sur l'est du pays. L'IRM a d'ailleurs placé les provinces de Limbourg, Liège, Luxembourg et Namur en code jaune. En ce qui concerne les températures, on attend de 18 à 22 degrés. Ce soir, progressivement, les orages vont s'évacuer par l'est. À l'arrière, temporairement, une accalmie, un temps sec et puis à nouveau quelques petites ondées qui vont arriver par le littoral, minima de 10 à 14 degrés. Pour demain, mercredi, on s'attend à des averses assez régulières qui vont concerner toutes les régions au fil des heures et les températures maximales seront comprises entre 16 et 20 degrés. Pour jeudi, ça s'annonce plutôt maussade avec des précipitations, de la fraîcheur et du vent.
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0: Caroline, on fait le point complet avec vous.
3: Avec un objet encombrant à signaler sur le 19, c'est à hauteur de Jemap en direction de Valenciennes. La bande d'arrêt d'urgence et la bande de droite sont obstruées par une grosse branche donc qui penche fortement sur les voies de circulation. Le SPW est sur place. Restez prudents, la situation est dangereuse. Toujours sur cette E19, des ralentissements à vous rappeler au même endroit que tout à l'heure entre Oudingouny et Saint-Denis, tant vers Mons que vers Bruxelles, où vous perdez toujours entre 15 et 20 minutes. Et puis prudence évidemment sur le réseau routier cet après-midi. Midi. Vous nous signalez de fortes pluies localement. On prévoit aussi des orages.
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0: Et on s'informe sur Classique 21 à 16h avec Marie-Laure de Kharkov. Bonjour.
4: Madame, Monsieur, bonjour. Faisons le point sur le trafic aérien à l'heure actuelle en tenant compte du mouvement de grève des contrôleurs du ciel. Près de 140 vols au départ et à l'arrivée de Brussels Airport ont été annulés. À Charleroi, tous les vols prévus après 14h15 sont supprimés. Lisa Becken vient de recueillir à Charleroi le témoignage d'une passagère très en colère. Je vous propose de l'écouter.
5: En fait, je me marie dans 2 jours dans les Pouilles et on nous a laissé embarquer bien tranquillement et on nous a annoncé qu'on était dans la file, qu'en fait on partait pas. Donc je vous annonce que là, je vais faire 20 heures de route pour aller dans les Pouilles parce qu'il y a de gentilles personnes très chouettes qui font des grèves sauvages et qui gâchent les vacances des gens. Ouais, je suis hyper émotive parce que j'arrête pas de pleurer depuis des heures, j'en peux plus. On était 17 à prendre l'avion. Donc c'est 17 personnes qui n'embarquent pas, 17 personnes qui ont loué des voitures sur place, 17 personnes qui ont réservé des hôtels. Et tout ça, j'espère que ça ne va pas être à nos frais et je ne laisserai pas passer de toute façon. Je pense que je ne partirai plus jamais d'un aéroport qui vient de Belgique.
4: En ce qui concerne les vols annoncés entre 19 et 21h, ils pourraient décoller de Brussels Airport, mais avec du retard. À Charleroi, les passagers qui doivent embarquer après 21h sont invités à consulter le site de leur compagnie aérienne pour en savoir davantage. Le prochain dépassement de l'indice pivot devrait bien avoir lieu ce mois-ci, selon les prévisions du Bureau du Plan. Cet indice sert de déclencheur pour l'indexation automatique des salaires du secteur public et des allocations sociales. Ce sera le cas au mois de septembre, mais en tenant compte évidemment des nouvelles modalités adoptées par le gouvernement fédéral. Dans l'actualité à l'étranger, l'Ukraine ordonne l'évacuation de milliers de civils de plusieurs localités dans la région de Kharkiv, à la frontière russe. Après l'attaque russe de cette nuit, l'Ukraine redoute manifestement une nouvelle avancée de Moscou. Cette attaque a fait au moins 18 morts, dont 6 dans la capitale. Kiev réitère son appel urgent à une aide américaine pour des systèmes de défense anti-aérienne. Aux États-Unis, justement, le président Donald Trump a nommé à la tête du renseignement national le responsable d'une agence fédérale du logement. Il s'estime que Bill Pult, c'est le nom de cet homme, dispose, je cite, d'une profonde expérience dans la gestion de sujets sensibles aux États-Unis. Fin de citation. Je vous souhaite une belle fin d'après-midi.
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0: Et merci à vous, Marie-Laure de Kharkov, pour ces infos. Retour de journal, ce sera dès 17h.
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0: Et ça, c'est culte, les Blues Brothers, Everybody Needs Somebody to Love. C'est un groupe, mais c'est aussi un film paru en 1980. Et ce titre figure donc dans ce film culte pour démarrer cette nouvelle heure de Andrew Degen.
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0: Mais aussi avec vous derrière la radio. J'espère que vous allez bien, que tout se passe comme vous le souhaitez. Petite météo aujourd'hui, mais bon, ce week-end, ça devrait s'arranger. Hein. C'est ce que nous disait Caroline tout à l'heure. Donc voilà. En tous les cas, ce qui ne bouge pas sur Classique 21, c'est la bonne musique qu'on vous propose, qu'on vous sert tout au long de cette journée. Et je suis ravie de vous accompagner, de vous raccompagner peut-être jusque chez vous à 16h07. Santana avec Steven Tyler. Il s'était retrouvé pour ce duo paru en 2005, Just Feel Better, et c'est tout bon.

0: La voix du chanteur d'Aerosmith, Steven Tyler et Santana, ça donne ceci, Just Feel Better.
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nous avait manqué. Oui, oui, il nous avait manqué. Greta Van Fleet, quatuor rock du Michigan. Eh bien, ils sont donc de retour. C'est officiel avec ce single, Play Your Game. C'est une sortie qui a marqué la fin d'une période d'incertitude pour les fans du groupe, parce que certains pensaient vraiment que c'était fini, Greta Van Fleet, qu'ils ne se reformeraient plus, qu'il y avait même une séparation officielle qui allait être annoncée. Eh bien, pas du tout. Ils sont là, de retour avec ce nouveau single et d'autres choses en préparation. Et puis, il faut dire aussi, ils étaient absents des scènes, de la scène depuis septembre 2024. Donc voilà, il y a quand même eu un temps sans rien, sans nouvelles. Mais voilà, ils sont bel et bien de retour. Et puis pour la suite, on vous tiendra évidemment informés. Voici Genesis, Home by the Sea.

0: Genesis sur Classique 21 à 16h27. Nous écoutions Home by the Sea. On va retrouver dans quelques instants Fanny Gillard pour Rock'n'Roll Attitude. Aujourd'hui, donc, comme hier, hein, toute la semaine, c'est le thème du Guitar Hero. Et aujourd'hui, eh bien, elle s'attaque entre autres à Deep Purple, immense évidemment, avec Ritchie Blackmore. L'occasion aussi pour moi de vous rappeler que Deep Purple sera en concert avec Classique 21. Ce sera pour la rentrée en octobre, le 23 octobre précisément. Rendez-vous à la Lotto Arena d'Anvers, mais rendez-vous aussi ici tout de suite, juste après le Mobile Info pour Rock'n'Roll Attitude.
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0: Caroline, on prend la direction de la E40. Il y a quelques ralentissements par là.
21: Oui, à hauteur de Herve, en direction de l'Allemagne, on perd une dizaine de minutes. Toujours 20 minutes perdues sur le 19 dans les deux sens entre Nîmes-et-Mézières et Saint-Denis, donc tant vers Mons que vers Bruxelles. Entre Oudin-Gounier et Saint-Denis, donc en direction de Mons, ça coince aussi. Restez prudent de manière générale sur le réseau routier puisque vous nous signalez de fortes pluies et même localement des orages. C'est le cas notamment du côté de Couvin. Et puis du côté du Ring de Bruxelles, ça coince entre Tervuren et Zaventem, ainsi qu'entre Macolen et Wemmel en direction de Jette. Vous ajoutez entre 10 et 15 minutes à votre temps de parcours.
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23: Chaque ado qui a poigné dans une guitare a commencé à jouer avec ça. Parfois, le résultat est, comment dire, douloureux. Voire désastreux. Stop, stop, stop, stop, stop. Ça suffit, je vais mourir. Vite, vite, vite, nettoyons les oreilles, écoutons l'original. Énigmatique, mystérieux et talentueux, voici trois mots qui pourraient décrire Ritchie Blackmore, un guitar-héros qui fascine toujours autant. Richard Hugues Blackmore, que l'on surnomme aussi The Man in Black, voit le jour le 14 avril 1945 à Weston-super-Mare. Oui, je sais, on dirait un bateau, une arme de poing ou un super-héros, mais non, il s'agit bien du nom d'un bled dans le comté du Somerset en Angleterre. Il reçoit sa première guitare à 11 ans de son père. Ce dernier lui demande en échange de s'inscrire à des cours de guitare classique, ce qu'il fait. Mais c'est le rock'n'roll qu'il privilégie par la suite. Dès le début des années 60, il évolue au sein d'un groupe de Outlaws avec qui il enregistre plusieurs titres entre 62 et 64.
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23: Parallèlement, il accompagne d'autres artistes comme The Tornadoes, Screaming Lord Search ou encore l'une des idoles du rock'n'roll américain, Gene Vincent. Sa grande aventure débute réellement en 1968 avec la première mouture de Deep Purple. En reprenant le titre de Joe's House, interprété également par Billy Joe Royal, Deep Purple se fait une place dans les hit-parades. Ce n'est qu'à l'arrivée du chanteur Ian Gillan et du bassiste Roger Glover que le groupe définit son identité sonore. L'album In Rock révolutionne le rock et les débuts du hard rock. Richie Blackmore y est carrément magistral.

C'est le grand succès pour Deep Purple, puis Ian Gillan et Roger Glover s'en vont. Ils sont remplacés par David Coverdale et Glenn Hughes. Blackmore, lui, continue d'être une véritable machine à riff.

0: cette fois, c'est Ritchie Blackmore lui-même qui décide de claquer la porte de Deep Purple, lassé de l'aspect funky que prend le groupe. C'est ainsi que le 21 juin 1975, Blackmore lance ses nouvelles aventures musicales Rainbow. En 1984, le line-up classique de Deep Purple fait un bref retour. Blackmore retourne à Rainbow, s'associe fin de Nantes à celle qui deviendra sa femme, Candice Night, pour le projet Blackmore's Night. On se quitte avec l'un des plus grands riffs de l'histoire du rock, signé Ritchie Blackmore. Voici Deep Purple avec Smoke on the Water.
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lasse pas, on ne peut pas se lasser de ce genre de groupe et de titre. Smoke on the Water, c'était Deep Purple, l'album Machine Head. Merci à vous Fanny Gillard. On vous retrouve évidemment demain, même heure, toujours dans On the Road Again. Et puis, Rock'n'Roll Latitude, quand vous le souhaitez, ça se passe sur l'app RTBF Ovio. Renaud, le voici, quand il se transforme, Dr. Renaud, Mr. Renard.

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0: Les contradictions, la complexité humaine dans ce titre. Renaud, qui bien se décrivait un petit peu en Docteur Renaud, Mister Renard, c'est moi que je mélange tout. C'était l'album Boucan d'enfer, paru en 2002 à l'écoute de Classique 21, 16h45 minutes. Merci d'être avec nous, j'espère que vous allez bien. On va parler concerts et agenda des concerts juste après ceci.
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0: Et aujourd'hui, on parle des Francopholies de Spa dans cet agenda des concerts avec notamment Axel Red, Puggy, Geronimo, Kyo, Laurent Voulzy, Overphonic, Thomas Frank Cooper ou encore Sting. C'est une très très très belle édition 2026 qui se prépare. Elle se prépare pour le 20 au 26 juillet à Spa, évidemment, puisque ce sont les Franco de Spa. Et cette édition, eh bien, elle va marquer un tournant avec un site qui a été totalement repensé, réorganisé, aussi une scénographie plus immersive. Et puis aussi des formules peut-être un peu plus adaptées à des envies de fêtes prolongées après les concerts. Bref, que vous cherchiez des grands shows XXL sur la scène Pierre Rapsat ou alors l'ambiance un petit peu plus intime et plus chaleureuse du village. Eh bien, cette année, les Franco mettent le paquet dans cette immense grande scénographie réinventée pour accueillir donc tous les artistes, mais surtout vous, le public. Ça se passera donc à Spa du 20 au 26 juillet. Et un autre concert à vous annoncer. C'est Pale Grey qu'on écoute ici à l'instant. Alors, Pale Grey, c'est un groupe belge, un quatuor indie pop originaire de Liège. Il est actif, hein, ce quatuor, depuis une quinzaine d'années. C'est vraiment un groupe qui mêle, on va dire, un peu la pop alternative avec des petites touches électroniques et puis pas mal d'expérimentation aussi. Et leur univers navigue entre mélancolie, curiosité, modernité. Il y a des mélodies très sensibles, puis des textes aussi qui sont bien construits, qui explorent l'histoire de personnages croisés. Pale Grey, c'est vraiment la musique qui relie les émotions des paysages brumeux des Hautes Fagnes, c'est comme ça qu'ils se définissent, et puis aussi évidemment une scène liégeoise curieuse et audacieuse.

Voilà un extrait donc de ce qu'ils étaient venus faire ici dans nos studios à Classique 21 avec ce titre Season Pale Grey. C'est donc un groupe liégeois, ça je vous l'avais déjà dit. Rendez-vous le samedi 3 octobre à l'Agel Bressé. Donc voilà, c'est noté si vous avez envie eh bien, de vous détendre aussi un petit peu avec un univers plus éthéré comme celui que propose ce groupe liégeois. Foo Fighters pour la suite avec Window. 16h et presque 50 minutes. Excellente fin de journée à l'écoute de Classique 21. Et encore une fois, merci à vous de nous avoir choisis.

0: Ça, c'est quand même un super souvenir de l'été 2008, ce titre de Milo. Nous écoutions IO Technology pour déjà vous mener jusqu'au top de 17h. C'est Roy Orbison qui arrive avec Pretty Woman, le plein de souvenirs, et de Julia Roberts aussi au passage. Et puis, ce sera la météo de Caroline Dossogne, suivie des infos.
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0: Roy Orbison en 1964 et puis Caroline Dossogne avec la météo en 2026.
1: Météo. Les lignes d'averse continuent à traverser le pays. Parfois, elles sont assez intenses, notamment sur l'est du territoire. L'IRM a d'ailleurs placé en code jaune les provinces de Limbourg, Liège, Luxembourg et Namur. On pourrait entendre gronder les tonnerres, avoir un petit peu de grêle, des quantités de pluie assez importantes et puis aussi des rafales de vent 60 à 80 km par heure. En ce qui concerne les températures, elles ne vont pas dépasser 18 à 22 degrés ce mardi. Puis petit à petit, tout cela va s'évacuer par l'est. Ce soir, on retrouvera temporairement une accalmie. Ensuite, deux nouvelles averses arriveront par la côte, mais elles seront beaucoup plus faibles, minima de 10 à 14 degrés. Pour demain, mercredi, on s'attend à un temps variable, avec beaucoup de nuages, des averses pour tout le monde, assez fréquentes, des températures maximales comprises entre 16 et 20 degrés. Et puis pour la journée de jeudi, là ce sera vraiment maussade, un ciel couvert, des pluies intermittentes assez importantes, et puis aussi du vent et de la fraîcheur, on ne dépassera plus les 20 degrés.
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0: On retrouve Caroline Martin. Et Caroline, on va prendre la direction du ring de Bruxelles.
3: Oui, absolument. On perd une demi-heure pour l'instant entre Grimbergen et Zelik. 15 minutes perdues également entre Tervuren et Zaventem en direction de Waterloo, entre le carrefour Léonard et Groenendaal également. Ça ralentit toujours pas mal du côté de l'E19 à hauteur de Saint-Denis, entre Oudingouni et Saint-Denis, tant vers Mons que vers Bruxelles. Alors vers Bruxelles, pour le moment, vous perdez une trentaine de minutes, 15 minutes dans l'autre sens. Sur le 40 à Herve vers l'Allemagne, 10 minutes supplémentaires. Sur la Nationale 4 à hauteur de Wavre vers Gembloux, là aussi vous perdez une dizaine de minutes. Et puis restez prudent puisqu'il pleut abondamment en certains endroits. On nous signale également des orages locaux.
0: Merci Caroline, on vous retrouve tout à l'heure.
3: À tout à l'heure.
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0: Et là tout de suite on s'informe sur Classique 21 en compagnie de Delphine Voreux.
4: Le ciel belge est paralysé. Les contrôleurs aériens ont à nouveau stoppé le trafic et dans les aéroports, les passagers ne savent plus trop quoi faire. Paolo Falzon risque la prison à perpétuité. L'avocat général a pris la parole cet après-midi face à celui qui a foncé à toute allure lors du ramassage du carnaval de Strepibrachni. Comment protéger sa maison face au risque d'inondation? Quelques simples conseils peuvent éviter un cauchemar. La région wallonne les résume dans une brochure. Bonjour, des avions cloués au sol et d'autres qui ne peuvent plus atterrir. Les contrôleurs aériens de Skies sont à nouveau en grève depuis 14 heures. Ils avaient déjà stoppé le travail la nuit dernière et tôt ce matin. Cette grève spontanée paralyse tout le ciel belge et donc tous les aéroports du pays. 38 vols sont annulés à l'aéroport de Charleroi, des avions qui devaient décoller. 140 annulations à Bruxelles nationale, tout cela sans compter les vols retardés. Benjamin Vorporter, vous êtes à l'aéroport de Bruxelles avec Jérémy Boisseau. Sur le tableau d'affichage, il y a un mot qui revient sans cesse, c'est annulé.
5: Oui, je peux vous dire que les regards de tous les passagers sont tournés vers ce panneau ou alors vers leur GSM pour tenter de trouver une solution. Et puis, il y a tous ceux qui font la queue auprès de leur compagnie ou bien du guichet d'information pour obtenir quelques informations. Alors, on a pu discuter avec ces passagers. Certains nous disent déjà être reprogrammés sur un vol demain. Donc, ils sont rentrés chez eux. D'autres nous disent devoir trouver une solution pour passer la nuit, peut-être dormir à l'hôtel. Et puis, enfin, il y a tous ceux qui sont toujours dans l'attente parce que, vous l'avez dit, certains vols ne sont ni encore confirmés ni annulés. Bref, c'est un peu parfois compliqué. Je vous propose d'écouter ces quelques réactions que l'on vient de recueillir.
6: Voilà, on essaie de voir aussi avec le logement, avec le parking qu'on a déjà payé en avance. Déçu, dépité, parce que voilà, nous on est juste en transit ici et on est impacté. Donc
7: il y en a qui nous disent qu'on va partir et il y en a d'autres qui nous disent qu'on va pas partir. Donc on attend et on espère, on croise les doigts.
8: J'ai calculé mon séjour parce que mon visa il se termine le 4. Donc c'est très chaud pour moi, je ne dois pas rester en Belgique parce que je serai en situation illégale.
5: Voilà, vous entendez que pour certains, la grève finalement a des conséquences assez problématiques. Alors concrètement, comment ça se passe? Tous les vols prévus entre 14h et 19h sont théoriquement purement annulés. Nous, c'est ce qu'on voit ici. Il y a le mot annulé jusque plus ou moins 20h15. Et puis au-delà, eh bien, Zaventem nous dit faire son maximum pour reprogrammer des vols au-delà de 21h, au-delà de la fin de la grève. Et donc, il est demandé là aux passagers de rester très attentifs et de contacter leur compagnie. Enfin, tous ceux qui devaient prendre un vol après 21h doivent aussi rester attentifs parce que la reprogrammation programmation des vols, risque de décaler tous ceux qui étaient prévus après 21h. Bref, c'est compliqué à l'aéroport en ce moment et on attend un retour à la normale dans le courant de la nuit.
4: Merci Benjamin Verporten pour ce direct. Et si le personnel de Sky s'est inquiet, c'est parce qu'une nouvelle tour de contrôle va révolutionner le métier. Elle sera installée à Namur dès l'an prochain. Elle seule va gérer à distance tout le trafic des aéroports. Le personnel redoute de longs déplacements, des pannes et réclame aussi une revalorisation des salaires. La direction de Sky se dit prête à négocier. Les syndicats ne sont pas contre et espèrent que le travail puisse reprendre en début de soirée. Mais le personnel exige des avancées significatives. Deux réactions aussi, celle de Ryanair d'abord. La compagnie aérienne Batarif dénonce une grève illégale sauvage et celle aussi de la ministre wallonne en charge des aéroports, Cécile Neven. Elle parle d'un mouvement inacceptable, d'une prise en otage de milliers de passagers et elle regrette aussi les conséquences sur les activités des entreprises qui dépendent des aéroports. L'autre actualité de ce mardi, elle est judiciaire. C'est sans doute un tournant dans le procès de Paolo Falzone à la cour d'assises de Mons. Cet après-midi, l'avocat général a pris la parole dans le procès du conducteur qui a tué 7 personnes lors du carnaval de Strepy-Bracny il y a 4 ans. Et le magistrat suit la thèse de la défense. Il estime que ces 7 décès sont bien des meurtres et même un assassinat, un meurtre avec préméditation pour le Gilles qui se trouvait sur le capot. Et ça, Florence Dussart, cela signifie que si les jurés suivent ce raisonnement, Paolo Falzone risque la prison à perpétuité.
9: Oui, la perpétuité, pourquoi ? Eh bien, l'avocat général reprend une jurisprudence de la Cour de cassation qui dit en substance que quand on pose des actes qui risquent de causer la mort, en sachant que ce risque existe, on est dans le cas d'un homicide volontaire et donc d'un meurtre. Alors, il a énuméré toute une série de choses qui prouvent que Paolo Falzone a pris ce risque en boostant sa voiture, en roulant comme un fou, en faisant des appels de phare en mode « bougez-vous, de toute façon, j'arrive », en ne freinant pas quand il arrive dans le cortège de carnaval, ou quasi pas, en ne portant pas secours aux victimes, le tout en étant bien conscient, puisque beaucoup de personnes l'ont mis en garde, des voisins et même son propre père, un jour, tu vas tuer quelqu'un. S'il est reconnu coupable de meurtre, donc d'homicide volontaire, Paolo Falzone ne risque plus 5 ans de prison, mais 30. Pire, pour assassinat, c'est perpète. Et compte tenu que là, au bout de 22 secondes où Frédéric D'Andrea est sur son capot, il freine, il décide de freiner et de rouler sur le corps alors qu'il n'avait aucune autre raison de freiner. Pour l'avocat général, la préméditation est établie. Demain, la défense devra sortir ses meilleurs arguments pour prouver le contraire.
4: Merci Florence Dussart. Il n'y a peut-être pas d'avion dans le ciel cet après-midi, mais il y aura des éclairs. Des orages potentiellement intenses vont parcourir le pays, accompagnés de coups de vent et même de grêle. Les provinces de Liège, de Namur et de Luxembourg sont placées en avertissement jaune jusque demain 14h. Et protéger son habitation contre les inondations, c'est devenu une priorité pour certains. En Wallonie, 500 000 personnes vivent dans une zone qui pourrait un jour être inondé. Alors pour éviter de vivre le cauchemar des sinistrés ou de le revivre une nouvelle fois, il y a quelques astuces à avoir en tête. Du plus simple au plus technique, voici une série de bons conseils avec Benjamin Carlier et avec Anne Pollard.
10: À Villers-la-Ville, les orages s'éloignent. Geoffroy nettoie les dernières traces des coulées de boue qui ont envahi sa maison.
11: Ça a inondé d'abord la rue et la boue est arrivée dans la cour et est montée jusqu'à 50 cm.
10: C'est déjà la 5e inondation qu'il subit. Alors pour limiter les dégâts, place aux aménagements. À commencer par la porte d'entrée.
11: C'est une porte qui est entièrement étanche, donc on a un joint que quand l'eau monte, ça empêche l'eau de passer.
10: Autre recommandation, isoler le bas de ces murs pour éviter que l'eau ne pénètre les briques poreuses. Jérôme Herbeau, chargé de mission inondation au contrat de rivière d'Ilgette.
12: Une manière esthétique de pallier à ça, c'est de rajouter de la pierre bleue, une pierre bleue de qualité qui va être hydrofuge et retenir un peu plus l'eau également.
10: Pour mieux protéger son habitation, le service public de Wallonie rassemble des conseils pratiques dans un guide anti-inondation. Véronique Walmack, géographe au SPOE.
13: On demande par exemple de regarder s'il y a des ouvertures au niveau du sol, vers les caves, etc. On pense aussi à la qualité des matériaux, du bois, ça va être plus vulnérable que du carrelage. On donne des pistes pour savoir identifier où on se trouve.
10: 500 000 Wallons vivent dans une zone soumise au risque d'inondation.
4: Et ce guide se trouve sur le site internet environnement.wallonie.be. Les prix de l'essence et du diesel vont augmenter demain, plus 1,5 à plus 1,8 centimes le litre pour l'essence, plus 4,2 pour le diesel. Et il sera beaucoup question de mobilité demain sur les différentes antennes de la RTBF avec la journée spéciale Parlons Solution, ma mobilité, mon choix. Un call center sera disponible demain de 8 à 17 heures. Notez déjà le numéro de téléphone pour poser toutes vos questions. 02 737 37 77. Aux États-Unis, le président Donald Trump nomme Bill Pult à la tête du renseignement national. Un homme sans la moindre expérience dans le domaine. Il dirigeait un organisme de refinancement immobilier, mais il a été aussi un important donateur durant la campagne électorale de Donald Trump. C'est un match amical, l'avant-dernier avant que les choses sérieuses commencent avant le début du mondial. Les Diables Rouges affrontent la Croatie ce soir à 18h. Pour l'enjeu, c'est un peu plus qu'un match amical. C'est en tout cas l'avis de Nathan Ngoy qui sera titulaire en défense.
14: Titularisation. Je ne pensais pas que ça allait venir aussitôt, mais bon, je me retrouve sur le terrain et je suis content. Je suis prêt à tout donner pour l'équipe et... C'est un match amical aujourd'hui, mais quand on est sur le terrain, il n'y a pas d'amis, donc on va gagner.
15: Ouais, l'objectif quand même, le coach a insisté sur le mot victoire quand même si c'est un match de préparation.
14: Oui, quand on est sur le terrain, n'importe quel match, n'importe quel adversaire, on doit le gagner parce qu'on est la Belgique. Et aussi, on se prépare pour la Coupe du Monde, donc on a mis des choses en place. Et c'est un match de préparation, certes, mais... On a quand même la mentalité de vainqueur parce que c'est en jeu pour gagner, donc c'est important aussi.
4: Des propos recueillis par Benjamin Deseninck. Le match, attention, commence à 18h déjà. Et voilà qui referme ce journal. Merci d'être à notre écoute.
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0: Mike the Chance. Et oui, le seul, l'unique, le vrai. Nous étions en 1987, c'était l'album Kick In Excess sur Classique 21 avec Mystify.
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0: Ravi de vous accompagner, de vous raccompagner même peut-être aujourd'hui, mardi à 17h14. Merci à vous d'être à l'écoute de Classique 21, de nous avoir choisi. Dans quelques instants, on va retrouver la séquence économique d'Amit Fadjaoui pour vous hymner plein de superbes artistes, dont celui-ci, Mark Knopfler, ici donc en solo avec ce titre « What is tout bon ?» Mardi. Eh oui, c'est déjà mardi. Ça passe vite.

0: déjà 26 ans que ce titre est sorti, puisque c'était en 2000 avec l'album Sailing to Philadelphia. What is? Alors ce soir, une soirée est organisée à Wavre pour célébrer l'entrepreneuriat wallon. Mais si l'on doit encore rappeler qu'il faut aimer les entrepreneurs, n'est-ce pas déjà le signe d'un problème? Hamid Fadjaoui expliquera pourquoi le vrai défi n'est pas seulement de donner envie d'entreprendre, mais de faire grandir nos entreprises, de les financer aussi, et puis de garder nos centres de décision ici. La chronique économique arrivera dans une petite dizaine de minutes.
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0: Peter Gabriel avec ce dernier titre paru en date One Stand Down. Il continue d'explorer donc les territoires de l'engagement avec ce titre. Il avait écrit, hein, c'est vraiment une chanson pour encourager une forme d'activisme. Et il précise qu'il avait initialement voulu créer ce titre pour TheElderson.org. En fait, ça c'est l'organisation fondée par Nelson Mandela, une structure qui rassemble un leader mondial indépendant qui lutte pour la justice, les droits humains et une planète plus durable. Donc Peter Gabriel, hein, comme fidèle à lui-même, montre toujours cet intérêt pour tout ce qui est humanisme. Bah, voilà, ça lui colle à la peau depuis toujours. Et puis, c'est toujours aussi, ses sorties sont accompagnées des cycles lunaires. Donc, on poursuit la découverte, hein, de cet album Ohai. Et ici, il était sorti début mai, 17h30. On va retrouver la chronique économique d'Almit Fadjaoui dans quelques instants. Mais d'abord, le point mobile info qui arrive.
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0: 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Caroline, toujours des soucis sur le ring de Bruxelles.
13: Oui, on perd toujours pas mal de temps, une trentaine de minutes entre Grimbergen et Zelik, une quinzaine de minutes également au Carrefour Léonard en direction de Waterloo. Sur le 429, toujours entre 10 et 15 minutes à ajouter, donc en direction de Tournai entre le ring et la chaussée de Mons, mais aussi entre Tubize et la chaussée de Mons en direction de Bruxelles. Toujours de gros ralentissements également sur le 19. Entre Oudingouni et Saint-Denis en direction de Mons, on perd toujours une quinzaine de minutes, plus de 30 minutes entre Mons et Saint-Denis, c'est vers la capitale. Sur le 40 à Erve en direction de l'Allemagne, on perd toujours quelques minutes, mais aussi sur la Nationale 4 à hauteur de Wavre en direction de Gembloux. Je vous rappelle qu'il pleut et puis qu'il y a de l'orage aussi en certains endroits cet après-midi, donc restez vigilants.
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15: Ce soir, j'irai donc à Wavre assister à la soirée organisée par la Fédération Wallonne des Entreprises, Act for Wallonia, et cela autour d'un mot d'ordre très efficace, oser, valoriser, grandir. Alors l'initiative, elle est utile, sinon j'en parlerai pas, car elle rappelle une réalité très simple. Sans entrepreneurs, il n'y a pas de croissance durable. Sans entrepreneurs, il n'y a pas d'emploi solide et il n'y a pas de nouvelles recettes fiscales. Mais regardons tout de même les choses en face. Quand une région doit encore expliquer qu'il faut célébrer l'entrepreneuriat, c'est qu'elle n'a pas totalement intégré cette évidence dans une économie vraiment entrepreneuriale. L'entrepreneur, c'est pas une exception que l'on met en vitrine une fois par an. Il fait partie du paysage. On ne le célèbre pas tous les matins. On comprend tout simplement son rôle. Et puis soyons clairs aussi, La Wallonie, elle n'a pas attendu cette soirée pour bouger. Depuis des années, des patrons, des incubateurs, des chambres de commerce, des investisseurs, des médias comme Trends Tendance, des écoles, des cercles d'affaires et des acteurs publics essayent de changer les mentalités. Ce travail existe déjà. Il produit aussi des effets. Le récit entrepreneurial wallon n'est donc pas absent. C'est vrai, il doit simplement devenir encore plus fort. Car le récit, le narratif, il compte. Une région qui ne raconte pas ses entrepreneurs finit toujours par décourager ceux qui pourraient le devenir. Et donc, il faut parler des PME qui exportent, il faut parler des jeunes qui se lancent, il faut parler des familles qui transmettent, il faut parler des dirigeants qui prennent des risques. Un territoire a besoin de héros économiques crédibles, proches et surtout visibles. Mais attention, le récit, le narratif, ça ne suffit pas. Le problème wallon, il est aussi économique, financier et psychologique. Et nos entreprises sont souvent d'ailleurs trop petites. C'est un point essentiel. Une région composée surtout de petites entreprises a moins de centres de décision, elle a moins de capacité d'investissement, elle a moins de puissance à l'exportation et elle a moins de moyens pour innover et recruter les meilleurs talents. Et pour grandir, une entreprise, elle a besoin de quoi? Elle a besoin de clients, d'énergie, de management, mais également de capitaux, et pas seulement les crédits bancaires ou les aides publiques, de capitaux privés, de business angels, d'actionnaires patients, d'entrepreneurs qui ont réussi et qui acceptent de remettre une partie de leur argent gagné, une partie de leur expérience et de leur exigence dans le circuit. Et c'est ici que les patrons wallons doivent aussi se regarder dans le miroir. Il ne suffit pas de demander plus d'esprit d'entreprise aux jeunes, aux écoles ou aux pouvoirs publics. Ceux qui ont réussi doivent aussi se demander ce qu'ils font concrètement pour aider d'autres à se lancer, à reprendre, à grandir. Est-ce qu'ils investissent assez dans la génération suivante? Est-ce qu'ils ouvrent assez leur carnet d'adresses? Est-ce qu'ils acceptent assez de financer le risque des autres? Et puis, il y a aussi un autre sujet, plus délicat, j'en conviens. Certains patrons wallons manquent aussi d'ambition de croissance. On connaît bien cette vieille histoire. L'entrepreneur crée une belle PME. Il traverse les crises, il embauche, il construit une réputation. Et puis hop, il vend au moment où l'entreprise pourrait justement changer d'échelle. Et la raison, je les comprends, elles sont humaines. La fatigue, la solitude, une succession compliquée ou tout simplement une offre très attractive. Mais le résultat collectif, il est très lourd. Ce sont des entreprises, des centaines d'entreprises qui sont vendues trop tôt. Ce sont des sièges de décision qui partent et c'est trop peu de PME qui deviennent de véritables champions régionaux. Et voilà pourquoi la soirée de ce 2 juin, elle est intéressante. Alors non pas parce qu'elle va évidemment régler tout ça d'un coup de cuillère à peau en une soirée, mais parce qu'elle remet le bon sujet sur la table. Oui, il faut parler d'entrepreneuriat. Oui, il faut le valoriser. Mais ne nous racontons pas d'histoire. Un bon récit, ça donne envie. Mais ça ne finance pas la croissance. Ça ne remplace pas le capital privé. Et ça, les patrons qui nous écoutent le savent très bien. Et vous aussi.
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0: Elvis Presley, c'était dans le Big Crawl. Nous étions ici en 1956.
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0: 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Je vous en avais parlé dès le début de cette émission. C'est le moment, c'est l'instant. 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Il y a aussi de la restauration, il y a un bar et puis il y a toute l'équipe de Classique 21. C'est vraiment le moment de l'année où on peut parler ensemble, tout simplement faire connaissance et mettre des fois aussi des visages hein, sur des noms parce que parfois on communique via les réseaux sociaux, etc. Enfin bon, bref, c'est toujours un super moment humain et puis artistique aussi avec quand même une très belle affiche parce que tous ces artistes-là en concert, ben, ils se donnent réellement. Donc je pense que ça va être une soirée d'anthologie du feu de Dieu. Moi je me réjouis et peut-être eh bien, qu'on pourra s'y croiser si vous m'envoyez tout de suite par SMS au 6021 Puggy vos coordonnées complètes. Tirage au sort donc dans quelques instants. On va écouter un titre de Puggy et pour ça eh bien, donc, on a choisi un titre qu'ils avaient sorti en 2010. C'était l'album Something You Might Like. Voici le terrible When You Know.

La petite bombe, la bombe Puggy avec ce titre When You Know. Déjà 16 ans que ce titre est sorti et sincèrement, il sonne toujours aussi bien, très très moderne. Puggy, j'espère qu'ils le joueront en live. En tous les cas, je me réjouis d'aller les voir au Festival Classique 21. Et peut-être que vous aussi, vous pouvez y aller si vous m'envoyez tout de suite un SMS puisque j'ai deux places à vous offrir pour notre festival sold out, déjà depuis quelques semaines déjà. 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N'oubliez pas vos coordonnées complètes, email. Et puis on aura aussi une émission en direct de 17h à 22h, histoire de relater l'ambiance. On aura des invités spéciaux. Bref, on se réjouit. Bonne chance tout le monde. Queen pour la suite. Eh bien Queen, vous n'êtes pas sans savoir qu'aujourd'hui, l'album Kind of Magic paraissait. C'était déjà il y a 40 ans. Et une très très bonne émission donc dans Soundtrack a été réalisé avec Laurent Ripi, Laurent Deboeuf. Ils ont vraiment décortiqué cet album, ils ont été en profondeur avec toutes leurs anecdotes dont ils ont le secret. C'est un podcast que vous pouvez retrouver via l'app RTBF Ovio. Je vous invite vraiment à podcaster ce genre de contenu très riche et très intéressant, surtout pour les amateurs de Queen. Et on écoute tout de suite un extrait de cet album Kind of Magic. Voici Friends Will Be Friends. Queen.

0: Album paru il y a 40 ans tout pile aujourd'hui, l'album Kind of Magic, avec cet extrait Friends Will Be Friends. C'était Queen.
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0: Armageddon Hit Def Leppard. Ils seront en concert le 21 juin. Ça se rapproche aussi à Dessel à l'affiche du Grass Pop Metal Meeting. Et bravo à l'auditrice qui réside à Hambourg. C'est elle qui repart avec, tout simplement les deux tickets d'or pour notre festival Classique 21. Elle a été prévenue par SMS. Et puis pour tous les autres, vous inquiétez pas, il y aura encore des tickets à remporter demain et après-demain et encore après-demain. Et puis samedi, ce sera le grand événement.
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0: Et tout de suite, on s'informe du côté du temps avec Caroline Dossogne.
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3: Les lignes d'averse continuent à traverser le pays. Parfois, elles sont assez intenses, notamment sur l'est du territoire. L'IRM a d'ailleurs placé en code jaune les provinces de Limbourg, Liège, Luxembourg et Namur. On pourrait entendre gronder les tonnerres, avoir un petit peu de grêle, des quantités de pluie assez importantes et puis aussi des rafales de vent 60 à 80 km par heure. En ce qui concerne les températures, elles ne vont pas dépasser 18 à 22 degrés ce mardi. Puis petit à petit, tout cela va s'évacuer par l'est. Ce soir, on retrouvera temporairement une accalmie. Ensuite, deux nouvelles averses arriveront par la côte, mais elles seront beaucoup plus faibles, minima de 10 à 14 degrés. Pour demain, mercredi, on s'attend à un temps variable, avec beaucoup de nuages, des averses pour tout le monde, assez fréquentes, des températures maximales comprises entre 16 et 20 degrés. Et puis pour la journée de jeudi, là ce sera vraiment maussade, un ciel couvert, des pluies intermittentes assez importantes, et puis aussi du vent et de la fraîcheur, on ne dépassera plus les 20 degrés.
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0: Excellent début de soirée à l'écoute de Classic 21. Il est 18h.
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0: Et on retrouve Caroline Martin avec un accident qui vient de se produire, c'est sur la Nationale 4.
10: Oui, c'est à hauteur de Longchamp en direction de Namur. Attention, la situation est dangereuse. L'équipe des secours est en route pour l'instant. Du côté de la région liégeoise, gros ralentissement à vous signaler sur la 602 entre Saint-Laurent et Chesnay. Vous perdez pour le moment 30 minutes. Sur le 40 entre Herstal et Raucourt en direction de Bruxelles, 10 minutes perdues pour l'instant. Ça ralentit également sur le 19. Entre Mons et Saint-Denis en direction de Bruxelles. Toujours une grosse demi-heure perdue à cet endroit et 15 minutes dans l'autre sens. 10 minutes également sur le 19 entre Hautitre et Nivelles Sud. Sur le 429 entre le Ring et la chaussée de Mons, là aussi vous ajoutez 10 minutes à votre temps de parcours habituel. Idem entre Tubize et la chaussée de Mons vers Bruxelles. Sur la Nationale 5 entre Waterloo et Braine-l'Alleud en direction de la capitale. Et justement, tiens, du côté de la capitale, on y reste pour parler du Ring avec plus ou moins 10 minutes supplémentaires entre Woluwe et Saint-Étienne et Diguem, 20 minutes en plus entre Grimbergen et Zellik, plus 10 minutes entre Strombeek-Bever et Vilvoorde, idem entre Ruisbroek et Nerpede.
0: Courage et patience à tout le monde, évidemment. Merci Caroline, on vous retrouve tout à l'heure.
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0: Et sur Classique 21 à 18h, on s'informe avec Marie-Laure de Kharkov. Bonsoir.
11: Madame, Monsieur, bonsoir. Quand les aiguilleurs du ciel font grève, c'est tout le trafic aérien qui a paralysé. L'action qu'ils ont menée cette nuit et qui a commencé cet après-midi, recommencé cet après-midi, entraîne des annulations de vols en cascade à Bruxelles et à Charleroi. Un accord a, semble-t-il, été trouvé, dont nous rendrons en Bruxelles ses portes dans quelques secondes. Préméditation, assassinat, l'avocat général s'est rangé derrière les parties civiles au procès de Paolo Falzone et Antonino Falzone devant la cour d'assises du Hainaut. En football, c'est un premier gros test pour les Diables Rouges avant le début de la Coupe du Monde. La Belgique affronte la Croatie en match amical. C'est maintenant, c'est l'instant. Nous serons en direct dans cette édition. 38 vols annulés au départ de Charleroi, près de 140 à Bruxelles-Airport. La grève spontanée des contrôleurs aériens a surpris tout le monde et notamment les nombreux passagers restés sur le tarmac ou dans l'attente d'une solution. Un mouvement de grève assez impopulaire. Benjamin Verporten, vous êtes avec Jérémy Boisseau à Bruxelles-Airport. Vous nous confirmez donc tout d'abord qu'un accord a été conclu pour une reprise du travail.
2: Et oui, le mouvement de grève s'arrêtera à 21h. La direction de Skies ainsi que les syndicats viennent de nous le confirmer. Ils sont prêts, ils ont trouvé un terrain d'entente pour pouvoir rouvrir les négociations. En attendant, ici, à l'aéroport, eh bien, la situation reste compliquée. On a croisé des passagers dont les vols sont reportés à demain et qui cherchent finalement des solutions pour passer la nuit, soit à l'hôtel, soit rentrer chez eux et revenir demain à l'aéroport. D'autres cherchent toujours une solution ou attendent des nouvelles de leur compagnie pour voir s'ils pourront décoller demain, s'ils seront replacés sur un autre vol. Et puis enfin, on a quand même croisé quelques passagers heureux parce que leur vol n'a pas été annulé mais a été reprogrammé au-delà de 21h une fois que le ciel belge sera rouvert. Donc concrètement, il y avait à peu près 200 vols qui étaient prévus cet après-midi entre 14h et 21h. 140 au moins sont annulés. Les 60 autres, eh bien, l'aéroport tente de trouver des solutions pour les reprogrammer dans la soirée. Cela risque aussi de retarder des vols qui étaient prévus après 21h. Il est donc conseillé à tous les passagers de rester attentifs, d'aller sur le site de leur compagnie pour voir si leurs vols sont maintenus et s'ils sont reportés et si oui, à quelle heure. Mais la situation ne devrait pas rentrer à la normale avant le milieu de la nuit ici à l'aéroport.
11: Et on rappelle que cet arrêt de travail s'inscrit dans un contexte de tension autour de la future réorganisation du contrôle aérien en Belgique. Mais la bonne nouvelle, donc, c'est qu'un accord a été conclu et que le trafic devrait reprendre dès 21h. Près de 70% des emplois seront sauvés chez Ziegler. Hier, le groupe a fait aveu de faillite, mais 4 repreneurs se sont manifestés. Les syndicats ne peuvent pas encore préciser le nombre d'emplois maintenus par entité du groupe. Le groupe est créé, rappelons-le, en 1908. Il compte plus de 3200 employés dans 16 pays et il connaissait donc depuis plusieurs mois des difficultés liées notamment à la flambée des prix du carburant. Judiciaire, Paolo Falzone va-t-il écoper de la perpétuité? C'est en tout cas la peine maximale qu'encourt le conducteur qui a tué 7 personnes lors du carnaval de Strepy-Bragny il y a 4 ans. Cet après-midi, l'avocat général, dans son réquisitoire, a réclamé au juré du procès d'assises qu'il le reconnaisse coupable de 6 meurtres et d'un assassinat. Il se base pour cela sur les 22 secondes de réflexion que le conducteur a eues pour décider de freiner, pour faire tomber le gilet qui se trouvait sur son capot avant de lui rouler sur le corps. Pour la défense de Paolo Falzone, cet argument ne tient pas. On écoute Franck Discepoli.
9: La préméditation, elle n'a été évoquée qu'à un moment donné. Sur base de quoi? Sur base d'éléments qui sont connus des parties civiles et du ministère public depuis déjà 3 ans et demi, puisque c'est le rapport d'expertise. Donc, je ne vois pas pourquoi subitement, 3 ans et demi après, on vient nous dire qu'il y a une préméditation qui ressort de cette expertise. Ici, on décortique tout. Même pas en secondes, on le décortique en millisecondes. Mais quand vous vous retrouvez dans un chaos tel que celui-là, est-ce que vous pensez vraiment qu'on décortique tout et que tout est aussi clair dans votre tête, alors que ce soit 22 secondes, 10, 15 ou même 30, une fois qu'on est dans une chose aussi énorme que celle-là, je pense qu'on ne peut pas raisonner et réfléchir comme si on était derrière son écran à tout analyser microseconde par microseconde.
11: Interview d'Alexis Gonzalez, l'avocat de Paolo Falzone, qui plaidera demain pour tenter de démonter les arguments et prouver qu'il s'agit d'un homicide involontaire pour lequel l'accusé risque maximum 5 ans de prison. Dans l'actualité internationale, 73 missiles, 656 drones, c'est une pluie de bombes russes qui s'est abattue sur l'Ukraine cette nuit et ce matin. Le bilan est lourd, au moins 22 morts, une centaine de blessés et plusieurs disparus sous les décombres des immeubles qui ont été ciblés dans plusieurs villes du pays. Olivier Henrion.
12: De violentes explosions, des immeubles en feu, des voitures explosées et des secouristes qui retirent les corps des décombres. Ce sont les images qui nous parviennent des principales villes ukrainiennes. Pour Vitali Klitschko, le maire de Kiev, ce sont des bombardements inédits qui ont frappé sa ville cette nuit et ce matin.
13: C'est une attaque sans précédent. Tous les moyens possibles ont été utilisés. Zircon, missiles balistiques, Kinjal et drones.
12: L'appartement de cette habitante de Kiev a été dévasté par les bombardements. Le sol est jonché de poussière et de débris de verre.
14: Le verre a volé en éclats. Le bruit était étourdissant, terrifiant. Je me suis assise dans la salle de bain parce que tout ce qu'on peut imaginer volait. Des missiles, des chahedes, tout ce que vous pouvez imaginer. Et toutes les fenêtres ont été soufflées. Il n'y avait plus aucune fenêtre.
12: Ce matin, le président Zelensky a demandé aux Occidentaux de lui envoyer plus de systèmes de missiles antimissiles pour protéger les Ukrainiens. Dans le même temps, les autorités ont ordonné l'évacuation de plus de 7000 civils dans la région de Kharkiv.
11: Le nouveau Premier ministre hongrois, Péter Magyar, lui a déclaré qu'il était disposé à rencontrer le président ukrainien Volodymyr Zelensky la semaine prochaine. Il veut ouvrir un nouveau chapitre dans les relations entre les deux pays après le départ du pouvoir de Viktor Orban, qui était donc très proche de Moscou. Chez nous, la beauté, un chef-d'œuvre de la peinture flamande du XVe siècle, vient d'être restauré à l'Institut royal du patrimoine artistique. C'est un joyau du peintre Dirk Bout, un triptyque, la descente de croix, peint à Louvain pour la chapelle royale de Grenade, en Espagne. 3 ans de recherche et de restauration par les équipes belges, le triptyque retourne ce soir en Espagne. Françoise Barré.
15: Après un nettoyage de tous les repeints, les vernis brunis, la couche originale du XVe siècle est apparue, mais aussi de nombreuses lacunes comme des taches blanches, là où les pigments avaient disparu. Livia de Peut, la responsable de l'équipe de restauration.
16: Si on regarde de très près, on voit que ce sont toutes des petites lignes très fines l'une à côté de l'autre, et je n'ai pas reconstitué les plis dans les détails. C'est pas la retouche qu'on doit voir, c'est le tableau qu'on doit voir. La retouche, elle est là juste pour faire oublier qu'il y a un manque et mettre en valeur la couche picturale originale.
15: Bouts, un maître de la peinture flamande, il peint les larmes, les ciels bleus, le soyeux des barbes, les pierres précieuses et les fourrures d'hermine comme personne. Le réalisme des visages est saisissant. L'historien de l'art de l'IRPA, Bart Franzen.
17: On voulait intégrer cette scène de la descente de croix dans un paysage et dans un contexte tout à fait du XVe siècle reconnaissable pour les gens.
15: Cette descente de croix retourne à Grenade. C'est pour cette restauration ici à Bruxelles qu'elle a pour la première fois quitté son écrin espagnol.
11: Et grâce à cette intervention, le triptyque de la descente de croix a retrouvé toute sa splendeur. De la splendeur, ils en ont eux aussi en football. C'est le début des choses sérieuses pour les Diables Rouges, même s'il ne s'agit que d'un match amical. Mais quand même, Manuel Jous, les Diables affrontent la Croatie, une équipe redoutable. Et c'est maintenant.
18: Oui, Anne, effectivement, bonsoir et bienvenue ici à Rijeka sur la côte croate pour ce Croatie-Belgique, premier des deux matchs de préparation avant le grand départ pour la Coupe du Monde de lundi prochain. Il y aura encore Belgique-Tunisie samedi au stade Roi-Baudouin, 0-0 après 7 minutes et un duel d'envergure évidemment entre la Belgique 8e nation mondiale et la Croatie 11e nation mondiale. Faut-il le rappeler, finaliste de l'édition 2018 et demi-finaliste en 2022. Test grandeur nature donc, et des surprises au coup d'envoi dans la composition de Rudy Garcia, notamment dans le système, puisque les Diables Rouges commencent ce match en 3-5-2 avec au cœur de la défense Amadou Onana, habituellement aligné comme médian et qui donc recule d'un cran ici. Pour le reste, eh bien, on retrouve plus ou moins les noms attendus avec des pistons de Kuiper et Salemakers, deux attaquants de Ketelaar et Doku, et donc comme on pouvait s'y attendre aussi, Romelu Lukaku qui débute ce match sur le banc. On espère qu'il recevra quelques minutes en cours de partie. 0-0, les Diables sont pas mal dans ce début de match et profitent là d'un coup franc botté par Kevin De Bruyne, mais qui finalement ne donne rien. La balle sort des limites du terrain. 0-0 donc, et vous pouvez suivre la suite de ce match avec moi sur Vivacité.
11: Merci beaucoup Manu. 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Belle soirée.
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0: Excellente soirée à vous également, Marie-Laure de Kharkov. Merci pour ce journal.
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0: Nous étions 1995 avec Oasis, Don't Look Back in Anger.
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0: Et ravi de vous accompagner, de vous raccompagner même jusque chez vous ce soir, 18h16. On n'est pas encore tout à fait le soir, il fait encore clair. Bon, soyez bien prudents sur les routes, on a compris par endroits, ça pleut fortement. Donc toujours, si vous êtes derrière votre volant, bien concentré. On va vous donner plein de bonnes musiques, histoire de vous raccompagner en toute sécurité chez vous. C'est Éric Lenoir qui va venir nous rejoindre dans quelques instants, puisque le mardi dans On The Road Again, nous avons rendez-vous avec des histoires sombres, les histoires sombres du rock. Très très bien documenté et raconté par Éric Lenoir. Et aujourd'hui, donc pour ce 2 juin, il va s'intéresser à la vie assez fascinante de B.B. King. Je vous en dis pas plus, il arrivera juste après les Stranglers que voici avec Skin Deep.

0: Les 80s sur Classique 21 avec Stranglers et ce titre Skin Deep à 18h20. On retrouve Eric Lenoir qui arrive dans quelques instants pour ses histoires sombres consacrées aujourd'hui à B.B. King.
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0: Et comme convenu, on retrouve Eric Lenoir. Bonjour Eric.
5: Bonjour Delphine, bonjour à tous. Aujourd'hui, c'est un monument dans tous les sens du terme, par sa stature, son talent ou son impact, dont nous allons parler. Un nom de majesté qui lui convient bien, car il a régné sur le blues et il a réussi des collaborations avec des artistes d'horizons divers et variés. Il s'agit bien entendu de B.B. King. Mais derrière le succès et la reconnaissance se cache une vie tumultueuse, émaillée de tragédies et de traumatismes. B.B. King est né dans une famille de métayers pauvres. Il a vu ses parents se séparer à l'âge de 5 ans et sa mère est décédée alors qu'il n'en avait que 9, le laissant pratiquement orphelin. Dès l'âge de 7 ans, il travaillait déjà au champ comme un adulte. Et en 1946, alors qu'il travaillait comme conducteur de tracteur, il a accidentellement endommagé une pièce coûteuse de sa machine. Terrifié par les représailles possibles de son patron blanc, dans le Mississippi ségrégationniste de l'époque, faut vous rappeler, il fuit la plantation pour Memphis avec seulement sa guitare. En 1947, Riley B. King arrive à Memphis en faisant du stop avec seulement $2.50 en poche et sa guitare. Il est hébergé par son cousin, le célèbre bluesman Booker White, qui l'initie aux ficelles du métier pendant une dizaine de mois. À cette époque, il joue pour quelques pièces sur les coins de rue et dans les parcs de la ville, une véritable université de la rue, où il affine son jeu en écoutant les autres musiciens. Et puis, il décroche une place sur la station WDIA, la première aux États-Unis à proposer une programmation exclusivement destinée au public afro-américain. Et pour obtenir son émission, il doit composer et chanter sur le champ un jingle pour un tonique médicinal appelé Pepticon. Le succès est immédiat et il obtient son propre créneau de 10 minutes, le Sepia Swing Club. À l'antenne, il se fait appeler The Beale Street Blues Boy. Ce surnom sera raccourci en Blues Boy et ce Blues Boy deviendra finalement les initiales célèbres que l'on connaît, B.B. L'origine du nom de sa célèbre guitare est elle aussi liée à un événement tragique. En 1949, lors d'un concert dans l'Arkansas, deux hommes se sont battus pour une femme prénommée Lucille, renversant un poêle à kérosène et incendiant la salle. B.B. King a risqué sa vie en retournant dans le bâtiment en flammes pour sauver sa guitare et il l'a nommée Lucille pour se rappeler de ne plus jamais se battre pour une femme ni de courir dans des bâtiments en feu. Nous sommes en 1951, Ike Turner travaille pour un label, lui, comme dénicheur de talent, et il entend parler de la popularité d'un certain B.B. King à la radio à Memphis. Il persuade son label de le signer et lui fait enregistrer Three O'Clock Blues. Le morceau fait un carton et lance la carrière de B.B. King. À noter que sur l'enregistrement original, c'est Ike Turner qui joue du piano. Pendant des décennies, B.B. King va maintenir un rythme de tournée effréné, allant jusqu'à donner plus de 300 concerts par an. Un sacrifice qui a eu un impact dévastateur sur sa vie de famille, évidemment, et ses relations personnelles, menant à l'échec de ses deux mariages. B.B. King va décéder le 14 mai 2015. Il avait 89 ans. Les autorités médicales de Las Vegas vont conclure que le musicien est décédé de cause naturelle. Les facteurs principaux identifiés lors de l'autopsie sont la maladie d'Alzheimer, identifiée comme le facteur primaire, ayant mené à son décès, mais aussi une démence vasculaire causée par une série de micro-accidents vasculaires cérébraux liés à son diabète de type 2 et des complications cardiaques. Donc ça fait quand même beaucoup de choses. Après sa mort, deux de ses filles, Karen Williams et Patty King, ont officiellement affirmé que leur père avait été empoisonné avec des substances étrangères pour provoquer sa mort prématurée. Elles accusaient sa manager de longue date, Laverne Toney, et son assistant personnel. Et donc les derniers jours de B.B. King et ceux qui ont suivi son décès ont été entachés par une bataille juridique Belgique pour sa tutelle et sa fortune. Plusieurs de ses enfants ont affirmé être empêchés de voir leur père mourant par leur entourage, par son entourage professionnel, pardon. Et après son décès, une guerre de succession a éclaté entre 15 héritiers potentiels issus de 15 mères différentes, malgré le fait que B.B. King n'ait jamais eu d'enfants avec ses épouses officielles. Il nous laisse un nombre impressionnant d'enfants, mais aussi de classiques, dont par exemple « The Thrill Is Gone », avec lequel on va se quitter. Et on se retrouve la semaine prochaine.

0: King, the thrill is gone. Merci à vous, Eric Lenoir. Une séquence, les histoires sombres. À retrouver en podcast via l'app RTBF Ovio. Tout de suite, on va aller prendre des nouvelles de nos routes. Et puis, on a rendez-vous avec Marie-Amélie Mastin pour le journal du rock.
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0: Et on fait le point complet, toujours avec vous, Caroline Martin. Comment ça se passe?
14: Eh bien, on perd toujours une grosse demi-heure sur la 602 entre Buranville et 18 Arcades en direction de Chesnay. 15 minutes supplémentaires sur le 19 entre Nîmes-et-Mézières et Saint-Denis en direction de Bruxelles. Dans l'autre sens, apparemment, ça commence à s'arranger. Sur le 40 à hauteur de Herve vers l'Allemagne, vous perdez encore 10 minutes également. Et 10 minutes supplémentaires aussi sur le ring de Bruxelles entre Beaulieu-Saint-Étienne et Diguem. C'est en direction de Grand Bigard. Restez prudents de manière générale sur le réseau routier puisqu'il y a encore de la pluie et des orages qui sont annoncés pour dans les prochaines heures.
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0: Bonjour Marie-Amélie.
16: Bonjour Delphine. Duran Duran annonce son grand retour à Bruxelles le 26 octobre prochain. Après plus de 14 ans d'absence dans la capitale, Simon Le Bon et ses acolytes reviennent dans le cadre d'une tournée européenne de 12 concerts. Une annonce qui fait suite au succès de leur concert sold out à Anvers l'an dernier.

0: En parallèle, vous l'entendez, le groupe vient de sortir un nouveau single qui s'appelle Free to Love, produit par Nile Rodgers de Chic. De quoi faire patienter les 15 000 fans attendus à l'ING Arena. Record pour Metallica à Berlin. Le groupe américain a réuni 94 000 fans à l'Olympia Stadium le 30 mai, battant le précédent record de U2 qui datait de 2009. Ce succès exceptionnel s'explique par le concept révolutionnaire de la tournée M72, une scène circulaire installée au centre du stade qui supprime la notion de fond de scène et permet d'accueillir plus de spectateurs. Cerise sur le gâteau, Robert Trujillo et Kirk Hammett ont repris Sonne de Rammstein pour le plus grand bonheur du public berlinois. Le documentaire Perfect Crime de Guns N' Roses vient de fuiter sur Internet après 30 ans dans l'ombre. Ce film mythique, tourné pendant la tournée Use Your Illusion entre 91 et 93, était considéré comme le Saint Graal par les fans du groupe. 38 minutes d'images inédites qui révèlent l'essence de cette tournée chaotique, avec des fêtes surréalistes, des serveurs déguisés en légionnaires romains notamment, Axl Rose soigné par un ostéopathe sur une piste d'aéroport ou encore Duff McKagan évacué sur civière après avoir reçu une bouteille. Une fuite qui tombe à pic avant la tournée européenne 2026 du groupe avec ce passage, je vous le rappelle, à Anvers le 28 juin avec Classic 21.
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0: Alain Souchon, la plume d'Alain Souchon, le talent aussi d'Alain Souchon sur ce titre full sentimental, il a tellement raison. Avant cela, nous écoutions Kings of Leon avec Use Somebody à 18h45. Un peu de 80s pour poursuivre avec Ultravox qui arrive.
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0: Ultravox sur Classique 21, nous étions en 1984 avec ce titre Dancing with the Tears in My Eyes. 18h et presque 51 minutes. Merci d'être avec nous, j'espère que vous allez bien. Et merci donc de nous avoir choisi pour tout simplement rentrer chez vous, peut-être dans votre voiture. On vous accompagne, Andrew Dayen, jusqu'à 19h30.
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0: tout bon, Eric Clapton, My Father's Eyes, sur Classique 21. Dans quelques instants, on va retrouver le moment M en compagnie de Jean-Louis Lahaye. Et aujourd'hui, retour sur un grand classique en langue allemande. Alors, tout le monde connaît ce titre de Nena. Nuntinun, je ne sais pas le dire. Je veux dire 99, pardon. Je suis désolée, après autant d'années, mais je n'arrive toujours pas. Je ne sais pas parler allemand. C'est Luftballon, voilà. Je suis sûre que de rire de votre voiture, votre volant, vous dites, mais si, c'est simple, bien voilà, moi j'arrive pas, c'est pas grave, je réécouterai le titre après avec vous et j'essaierai de mieux le désannoncer. En tous les cas, donc ce titre va devenir un succès planétaire que tout le monde connaît, avec cette histoire d'un envol qui va inspirer une satire tragique sur l'une des pages les plus sombres d'un chapitre de l'histoire, c'est-à-dire la guerre froide et sa paranoïa. Bref, c'est passionnant, c'est un titre majeur de l'histoire du rock et de l'histoire donc du rock allemand. Jean-Yves Louis reviendra donc, Jean-Louis là, et pas du tout. Ouh là là là là, ça va, il est 18h56 minutes. Bon écoutez, on va écouter un bon petit Led Zepp et puis je reviens en pleine forme dès les tops de 19h.
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4: On observe ici une interaction tendue entre deux adolescents. 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
0: Caroline, un accident vient de se produire à Courcelles.
2: Oui, c'est sur la Nationale 584 à hauteur de Trasny, Nationale qui est donc fermée pour le moment. Des déviations sont mises en place. Il y a toujours pas mal de ralentissements également sur le 19 Mons-Bruxelles entre Nîmes et Mézières et Saint-Denis en direction de la capitale. Vous perdez à nouveau entre 15 et 20 minutes. 15 minutes toujours perdues aussi sur la 602 entre Buranville et 18 Arcades. C'est en direction de Chennai.
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Aujourd'hui, je vous raconte le moment qui est à l'origine de la chanson 99 Luftballons de Nena. Juin 1982, Berlin-Ouest. La nuit est tombée sur la ville. De l'autre côté du mur, érigé 20 ans plus tôt, les lumières de Berlin-Est scintillent comme un décor inaccessible. Ce soir-là, pour quelques heures, la ville oublie sa division. Un concert inoubliable vient de s'achever à la Waldbühne, l'amphithéâtre mythique berlinois de 22 000 places. Dans le quartier de Charlottenburg, des dizaines de milliers de spectateurs se dispersent dans les rues encore vibrantes de musique. Les amplis se sont tus, les lumières s'éteignent, et dans le ciel de la ville divisée, des ballons s'envolent. Dans la foule qui regarde ces ballons s'élever lentement dans l'air nocturne, un jeune musicien observe la scène avec attention. Son nom, Carlo Carges. À l'époque, il est guitariste dans un groupe berlinois en devenir, encore inconnu du grand public, Nena. Le concert auquel il vient d'assister est celui des Rolling Stones. Et comme souvent à la fin de ces grands spectacles des années 80, des ballons ont été lâchés dans le public. Ils montent maintenant dans le ciel noir de Berlin. Personne n'y prête vraiment attention. Les spectateurs rentrent chez eux, les conversations reprennent. Mais Carlo Carges continue de regarder les ballons. Il dérive lentement vers l'horizon. Il flotte au-dessus de la ville. Et puis, après un moment, poussé par un vent léger, il passe au-dessus du mur. Dans l'atmosphère tendue de la guerre froide, l'image déclenche chez lui une idée étrange. Et si quelqu'un, quelque part, les voyait sur un radar ? À cette époque, l'Europe est un territoire sous surveillance permanente. Des bases militaires sont installées partout. Les radars scrutent le ciel jour et nuit. Les armées des deux blocs vivent dans la crainte d'une attaque surprise. Carlo Carges imagine soudain la scène. Un opérateur radar observe un point lumineux apparaître sur son écran, puis un deuxième, puis des dizaines. Alors que ferait-il ? Prendrait-il le temps de vérifier ou lancerait-il l'alerte ? Dans son esprit, l'histoire commence déjà à se dérouler. Un malentendu, une interprétation trop rapide, une réaction militaire, puis une autre, et tout s'emballe. Tout cela à cause de quelques ballons. Cette idée ne le quitte plus. Quelques jours plus tard, il s'assied avec un carnet et commence à écrire. Ce qui l'intéresse, ce n'est pas de raconter une bataille, ce n'est pas non plus de décrire la guerre elle-même. Ce qui l'inspire, c'est l'absurdité possible du point de départ. Un détail minuscule, quelque chose d'innocent, et les conséquences imprévisibles que cela peut provoquer. À ce moment-là, la scène musicale allemande est en pleine transformation. Depuis la fin des années 70, un nouveau courant s'impose. La Neue Deutsche Welle, une vague de groupes pop et rock qui choisissent de chanter en allemand plutôt qu'en anglais. Le groupe Nena fait partie de cette génération. Formé à Berlin-Ouest autour de la chanteuse Nena, de son vrai nom Gabrielle Suzanne Karner, le groupe mélange énergie rock, mélodie pop et esthétique new wave. Leur premier album est en préparation. Carlo Carges arrive donc avec cette idée de chanson née d'une vision très simple. Des ballons dans le ciel de Berlin. Reste à lui donner une forme. En écrivant les paroles, il cherche une image forte pour représenter ses ballons, un nombre. Au départ, il pense à 100. Mais le chiffre lui paraît trop mécanique, trop rond, trop neutre. Il teste différentes possibilités à voix haute. Puis, il tombe sur une formule qui sonne immédiatement. 99 Luftballons. Quatre syllabes longues, presque chantantes. Le nombre 99 crée un rythme particulier, une répétition sonore qui accroche l'oreille. Le choix de 99 n'a rien d'anodin. C'est pas un chiffre rond, il paraît presque arbitraire, et c'est justement ce qui le rend plus étrange, plus vivant. Comme si quelqu'un avait simplement lâché un paquet de ballons, sans compter. Oh, l'image lui plaît. 99 ballons, pas 100. Juste assez pour être nombreux, et assez étrange pour rester en tête. Pendant que Carlo Carges développe le texte, le reste du groupe travaille sur la musique.
Dans le studio, le clavier lance un motif simple et immédiat. La batterie arrive derrière, la basse installe un groove nerveux et puis très vite, le morceau prend forme. Lorsque Nena pose sa voix sur la mélodie, la chanson trouve son ton. Quelque chose d'à la fois léger et inquiétant. Le contraste est frappant. D'un côté, l'image presque enfantine des ballons, de l'autre, l'arrière-plan historique. Car en 1982, la guerre froide n'est pas une abstraction. Les missiles nucléaires américains et soviétiques sont déployés en Europe. Les manifestations pacifistes se multiplient. Et Berlin reste l'un des symboles les plus visibles de cette division du monde. Dans ce contexte, l'idée imaginée par Carlo Carghez prend une dimension particulière. Une simple vision nocturne devient le point de départ d'une réflexion beaucoup plus large. Que se passerait-il si un événement banal était interprété comme une menace? Que se passerait-il si la logique militaire se mettait en marche sans que personne ne puisse l'arrêter? Lorsque la chanson est finalement enregistrée pour le premier album du groupe, personne ne sait encore ce qu'elle deviendra. Pour Nena, c'est simplement un morceau parmi d'autres. Pourtant, comme les ballons, cette chanson va largement traverser les frontières. Le lâcher de ballon observé dans le ciel de Berlin après un concert des Rolling Stones est le moment à l'origine de la chanson 99 Luftballons qui paraît en 1983 sur Nena, le premier album du groupe. À première écoute, la chanson de Nena semble presque légère. Un rythme pop, une mélodie entraînante et l'image simple de ballons qui s'envolent dans le ciel. Mais derrière cette apparente simplicité se cache une idée beaucoup plus sombre. La chanson raconte comment un événement insignifiant peut être interprété comme une menace. Un malentendu, une réaction militaire, puis une escalade incontrôlable. Le ton reste pourtant presque naïf. C'est précisément ce contraste qui rend la chanson si frappante.

Si tu as un peu de temps pour moi, alors je te chanterai une chanson sur 99 ballons, en route vers l'horizon. Si jamais tu penses à moi, alors je te chanterai une chanson sur 99 ballons et comment tout cela a pu arriver à cause d'eux. La chanson montre comment, dans le climat tendu de l'époque, un simple détail peut conduire à une catastrophe. Chaque étape paraît presque absurde, mais elle reste crédible dans le contexte de la guerre froide. La chanson décrit ensuite l'escalade. La démonstration de force devient confrontation. La confrontation devient guerre.

99 ballons en route vers ton horizon. On les prenait pour des ovnis venant de l'espace. C'est pour cela qu'un général a envoyé une escadrille d'avions à leur trousse. C'était pour donner l'alerte, au cas où ce serait vrai, alors qu'à l'horizon, il n'y avait en réalité que 99 ballons. Dans le dernier mouvement du récit, il ne reste plus qu'un paysage dévasté, et au milieu des ruines, les derniers ballons qui dérivent encore dans le ciel. Cette structure narrative donne au texte une force particulière. La catastrophe ne vient pas d'un ennemi identifiable, mais d'un enchaînement d'interprétations et de réactions. Musicalement, la chanson repose sur un équilibre très efficace entre énergie pop et tension sous-jacente. Ce contraste est essentiel. La musique reste entraînante alors que le texte raconte une histoire de plus en plus sombre. L'interprétation de Nena mêle spontanéité, énergie et une légère fragilité qui renforce le caractère humain du récit. En quelques secondes, le morceau devient immédiatement identifiable. Sortie en janvier 1983, la chanson devient un tube immédiat en Allemagne. En 1984, elle atteint la première place des charts britanniques et grimpe jusqu'à la deuxième place aux États-Unis, un exploit rare pour une chanson en allemand. La version anglaise, 99 Red Balloons, amplifie encore son succès, faisant de Nena une icône pop mondiale. Avec le temps, 99 Luftballons devient plus qu'un simple tube des années 80. La chanson s'impose comme l'un des symboles musicaux de la période de la guerre froide. En 1983, alors que des millions de personnes manifestent en Europe contre les euromissiles, le morceau devient un hymne pacifiste involontaire. Même aujourd'hui, il reste associé à l'image d'une époque marquée par la peur nucléaire et par la division du monde. À l'origine, il y a cette vision qui inspire à un musicien une idée étrange. Celle d'un incident minuscule capable de provoquer une réaction en chaîne incontrôlable. Et c'est précisément cette idée, à la fois simple et vertigineuse, qui a transformé ce tube en l'une des chansons les plus marquantes de son époque.

0: 99 Sich Luft Balloon. Ben voilà, ça y est, je me suis entraînée, j'ai réussi à le dire, je suis fière de moi. Merci en tout cas à bien ce moment M, à Jean-Louis Lahaye pour ce podcast que vous pouvez retrouver sur l'application RTBF Ovio. Quand cela vous chante, il y a beaucoup beaucoup d'épisodes. Rendez-vous demain donc pour la suite des aventures du moment M. 19h15, merci d'être à l'écoute de Classique 21. J'espère que ça se passe bien, que vous avez passé une belle journée. Cette journée n'est pas finie. On the road again, en tous les cas on est encore ensemble jusqu'à 19h30. Les Eagles arrivent avec Life in the Fast Lane.
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Girls in Hawaii sur Classic 21 avec ce titre Not Dead, super titre qui était paru en 2013 sur l'album Everest. Girls in Hawaii en concert avec Classic 21, rendez-vous le 4 septembre à Namur. Ils sont à l'affiche du festival Les Solidarités. Ils étaient d'ailleurs venus nous faire un petit coucou à Fanny Gillard, en tout cas dans son émission Tempo la semaine dernière, pour parler de leur nouvel album qui va sortir, l'album Eldorado. Voilà, il y a pas mal eu de choses, de showcase aussi, enfin en tout cas un petit set acoustique, bref, toutes les images et l'interview est à retrouver sur le site RTBF Actu. On va tout doucement se quitter avec un duo et pas n'importe lequel. Axel Bauer et Brigitte Fontaine ont sorti ce titre l'année dernière, c'était en 2025. Il s'intitule Merde à la mer. Voilà tout un programme. Alors Axel Bauer, eh bien il sera en concert bientôt au Festival de Classique 21. Et ici, eh bien il a sorti donc ce titre avec la chanteuse Brigitte Fontaine, qui a quand même souffler ses 86 bougies, je pense que c'était, elle va avoir 87 en juin, donc le 24 juin. Alors ici, on est vraiment entre la croisée de la pop et du punk. Voilà, comme ça vous avez l'aperçu, et c'est vraiment très très très efficace. Et quand je me dis que cette chanteuse, elle a bientôt 87 balais, franchement, grand respect à la dame. On vous propose ce duo, donc Merde à la mer, il vous mènera jusqu'au point mobile info.

Mère de la mer. Alors ici, c'est vraiment le duo. Et puis aussi, on peut le présenter comme le tube de l'été de ceux qui ne partent pas en vacances. Axel Bauer et Brigitte Fontaine, à deux, donc, ils s'étaient unis pour cet hymne à ceux d'entre nous qui, pour les vacances, eh bien, ne seront pas en bord de plage. On va se quitter tout doucement et on va retrouver donc vos 80s sur Classique 21. Vous allez démarrer avec Englishman in New York. Ce sera Sting. Sting en concert. Vous le savez, il sera bientôt chez nous à l'affiche des Francofolies de Spa. Les Francofolies de Spa, ce sera donc du 20 au 26 juillet prochain. Bye bye.

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5: Caroline, nous avons encore donc des soucis avec cet accident à Courcelles. Il s'est produit il y a quelques temps tout de même, celui-là.
6: Oui, absolument, sur la Nationale 584. Mais le problème, c'est que la chaussée est toujours fermée pour le moment en direction donc de Courcelles Centre. Des déviations ont été mises en place. Et puis toujours quelques ralentissements aussi sur le 19 entre Nîmes-et-Mézières et Saint-Denis en direction de Bruxelles. On perd toujours 10 minutes.
5: Merci Caroline, bonne soirée à vous.
6: Bonne soirée.
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3: Un camion est en panne, c'est sur l'A54 à hauteur de l'Aude-Linsart en direction de Bruxelles. La bande de droite est obstruée, attention, la situation est dangereuse. Et puis attention évidemment à la pluie et aux orages qui pourront peut-être encore être présents dans les prochaines heures. Restez prudents si vous prenez le volant.
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5: Bonsoir à tous, Julie Buron pour ces informations. Croatie-Belgique, l'affiche de l'avant-dernier match amical des Diables Rouges avant le Mondial. Un match remporté par les Diables, Manu Jous.
6: Et oui, Julie, ça vient tout juste de se terminer. Score final 0-2. Il y avait eu le but de Youri Tielemans en fin de première mi-temps pour faire 0-1. C'était une très belle mi-temps de la part des Diables. La seconde a été plus compliquée jusqu'à l'heure de jeu et la valse de changement opérée par Rudy Garcia. Une valse de changement qui a amené le 0-2 dans les dernières secondes. Un but inscrit par Romelu Lukaku. Et oui, il est monté au jeu à une petite vingtaine de minutes de la fin sur la dernière phase du match, lancé en profondeur par Hans Van Aken. Il est allé à la rencontre du gardien et d'une frappe croisée du gauche l'a trompé depuis le côté gauche du grand rectangle croate. Donc 90e but pour Romelu Lukaku. Mais oui, on espérait qu'il retrouve du temps de jeu, un peu de rythme et de sensation ce soir. Pas nécessairement qu'il marque déjà un but, c'est encore mieux évidemment s'il le fait pour lui, pour sa confiance, celle de l'équipe, du sélectionneur et de tout un peuple finalement qui attend des miracles de son équipe nationale. C'est un très beau résultat ici en Croatie.
5: Merci Manu pour ce résumé du match. Dans le sud de l'Espagne, le maire de la Linea de la Concepción a pris la décision d'interdire la tenue le 9 juin d'un match amical de préparation au Mondial 2026 entre le Chili et la République démocratique du Congo. Le maire a justifié sa décision par prudence sanitaire en raison de l'épidémie d'Ebola dans le pays africain. Il a suivi les recommandations du service de santé du gouvernement régional d'Andalousie. Les contrôleurs aériens vont reprendre le travail dans une heure. Direction et syndicat de Skies se sont mis d'accord pour mettre un terme à leur grève spontanée. Une grève pour exprimer leur inquiétude à propos d'une nouvelle tour de contrôle qui va être installée l'année prochaine à Namur. Une tour numérique qui va gérer à distance le trafic des aéroports. L'accord entre direction et syndicat porte sur la reprise du travail, mais aussi sur la reprise des négociations concernant cette tour à Namur. Il y a la question du déplacement du personnel qui en plus redoute des pannes et réclame une revalorisation des salaires. En attendant, le trafic aérien a été complètement bloqué cet après-midi dans le ciel belge, avec 140 vols annulés au départ de Bruxelles et de nombreux retards. À Charleroi, on a enregistré une quarantaine d'annulations également. C'est tout pour ces informations. Très bonne soirée à notre écoute.
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3: Il est 21h. Bonsoir à tous, Julie Buron pour ces informations. Les contrôleurs aériens doivent reprendre le travail en ce moment après leur grève spontanée. Alors pourquoi cette grève ? Eh bien parce que les contrôleurs sont inquiets. Une nouvelle tour de contrôle va être installée l'année prochaine à Namur, une tour numérique qui va gérer à distance le trafic des aéroports. Les inquiétudes des contrôleurs concernent le déplacement du personnel et les pannes potentielles de cette tour. Ils réclament aussi une revalorisation des salaires. La reprise du travail maintenant signifie également la reprise des négociations concernant cette installation de cette tour et les craintes que cela suscite. En attendant, le trafic aérien a été complètement bloqué cet après-midi dans le ciel belge avec 140 vols annulés au départ de Bruxelles et de nombreux retards à Charleroi. On a enregistré une quarantaine d'annulations aussi. Des orages potentiellement intenses vont parcourir le pays dans les heures qui viennent. Des orages qui pourront être accompagnés de vent et même de grêle. Les provinces de Liège, Namur et Luxembourg sont placées en avertissement jaune jusque demain 14h. La Belgique avec Romelu Lukaku, buteur pour son retour après un an d'absence, s'est imposée à Rijeka 2-0 face à la Croatie lors de son premier match préparatoire au Mondial 2026. Le meilleur buteur de la sélection, 90 buts désormais, a disputé les 20 dernières minutes. Le premier but a été inscrit par le capitaine des Diables, Youri Tielemans. Quant au sélectionneur Rudy Garcia, il a utilisé cette rencontre amicale pour tester un système inédit basé sur une défense à 3 très expérimentale, une défense New Look qui s'est montré rassurante. En quête d'un premier sacre en Grand Chelem, Alexander Zverev a assumé son statut de favori en écartant sèchement la pépite espagnole Rafael Rodar pour rejoindre les demi-finales de Roland-Garros. En l'absence du numéro 1 mondial Yannick Sinner, éliminé au deuxième tour, et du double tenant du titre Carlos Alcaraz forfait, l'Allemand de 29 ans, troisième mondial, a ajusté son nouveau costume de patron. Extrêmement solide, Zverev s'est imposé sans trembler 7-6, 6-1, 6-3 face à l'espoir de 19 ans, un Rodar dont la présence à ce stade était déjà un exploit pour sa première participation. C'est tout pour ces informations. Très bonne soirée à notre écoute.
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Your Favorite Toy, plage titulaire de leur dernier album. Et pour vous accueillir à l'instant, c'était les Foo Fighters. Classic 21. Ce nouvel album que nous avons justement découvert ensemble, les Foo Fighters, pour passer une bonne soirée et aussi pour vous accueillir. Bonsoir et bienvenue à toutes et à tous. Alors c'est la dernière semaine ici, dernière ligne droite avant que nous nous retrouvions tous aussi au Louvre Expo samedi, donc ce 6 juin, pour la nouvelle édition du Classic 21 Festival. Alors vous le savez, Ginzoo, qui devait tenir la tête d'affiche, ne pourra pas assurer la prestation puisque, on vous l'expliquait aussi la semaine dernière, le chanteur John Stargaz m'a fait une chute de vélo et malheureusement ben voilà, il est en convalescence et on va lui laisser le temps aussi de bien se retaper. Et c'est donc Puggy qui a décidé qui a en tout cas accepté de reprendre ce créneau au pied levé. Je pense que c'est aussi une agréable surprise pour tous ceux qui seront présents. On a hâte d'y être et on a hâte de vous croiser, de partager ce moment avec vous, de pouvoir bavarder, boire un petit verre aussi, hein, etc., faire des photos comme c'est souvent le cas. En attendant, c'est notre premier rendez-vous de la semaine en ce qui nous concerne ici avec nos deux fois 60 minutes à descendre dans les profondeurs du rock'n'roll. Je vous remercie d'être là. Merci d'avoir choisi Classic 21 jusqu'à 23h. C'est Classic 21 Underground. 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

Les frères et sœurs de Molotovs ici, hein, donc ce groupe britannique qu'on écoutait ici avec Today's Gonna Be Our Day, morceau qui est sorti l'année dernière. Et puis juste avant, Hurry Hurry, nouveau single, et c'était aussi un retour hein, pour Jet. C'est un morceau que le groupe avait déjà interprété sur scène lors de la tournée de leur 20e anniversaire, mais qui est sorti officiellement ici en 2024. Et il y avait même une face B, c'est un morceau qui s'appelle Una Ventura, et c'est amusant parce que c'est le chanteur, en fait, guitariste Nick Sester, qui chante ici. Enfin, sur la face B, hein, j'explique, mais qui chante en anglais et en italien, parce que lui aussi vit en Italie depuis maintenant 15 ans. Prochainement, c'est-à-dire le lundi 29 juin, à l'ancienne Belgique, c'est Elvis Costello qui sera sur scène. C'est une tournée avec laquelle il a déjà fait pas mal de dates et qui passera donc par Bruxelles d'ici la fin du mois. Elvis Costello, que voici avec Paint the Red Rose.

Void, dernier single pour ce groupe bruxellois Alaska Gold Rush et un album qui s'intitule Climb Trace by the Roots. Et juste avant, Elvis Costello, que l'on retrouvait ici avec, c'est un extrait de l'album de Boy Named Ift qui était sorti en 2022, donc Paint the Red Rose. Et c'est donc la tournée Radio Soul, The Early Song of Elvis Costello. Ce sont toutes des chansons, en tout cas il revisite les morceaux qu'il a sortis entre 1977 et 1986. Et cette tournée qui, justement, comme je le disais, passera par l'ancienne Belgique avec RTBF Classique 21. Ce sera le lundi 29 juin. Jumping Someone Else Train 1980. Voici le Cure.

Surface à l'instant pour The Whispering Suns. Et puis les Cure, ici, que l'on retrouvait juste avant avec Jumping Someone Else Train. C'est une chanson qui parle de conformisme. C'est vrai que parce qu'il est plus difficile, on va dire, d'être soi-même que de rester dans un moule et d'être comme tout le monde. C'est un petit peu le propre de Robert Smith, hein, puisque lui, il a toujours aussi affirmé son choix, justement, d'imposer son style. Il a même déclenché une mode, vous rendez compte. Et donc, ici, c'était l'album Boys Don't Cry, c'est encore les tout débuts de Cure. Les Cure qui seront aussi à l'affiche du festival Rock Werther avec Classic 21, ce sera le 5 juillet prochain. Black Wax 2023, voici The Subways.

0: The Creeps ici de retour avec un nouvel album Selling a Vibe qui est sorti au mois de janvier. Donc ici on les écoute avec un extrait de cet album, hein, c'était Never the Same. Et puis juste avant, The Subways en 2023 avec Black Wax. À l'époque le groupe avait sorti l'album Earth and Enjoys et Jean-Paul Smithmans les avait d'ailleurs eu en interview aussi, hein, cette année 2023. C'était lors du festival de Ronquière. C'est une interview que vous pouvez retrouver parmi tant d'autres aussi, hein, sur l'app RTBF Actu ou encore sur l'app RTBF Ovio.
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Version explosive et live de Lust for Life, qui était enregistrée ici au Royal Albert Hall. C'était la tournée Post-Pop Depression. C'était un album qui a été réalisé en collaboration avec Josh Homme, si bien que les musiciens qui accompagnaient Iggy Pop ce soir-là, c'était les musiciens de Queens of the Stone Age. Mais il y avait aussi Matt Helders, qui lui vient de Arctic Monkeys. Ça, c'était en 2016, et juste avant, les Ramones qui adapté Surfing Bird en 1977 sur l'album Rocket to Russia, et c'est un des titres qu'ils écoutaient aussi quand ils étaient jeunes, hein. Donc les Surfing Birds, c'était les Trashmen bien entendu, mais il y avait d'autres groupes, tous ces groupes de garage qui ont inspiré le punk, je pense aux Cramps, aux Electric Prunes, Count Five, etc., j'en passe, et des meilleurs. Angine de poitrine avec Sardnier, Angine de poitrine qui était sur scène jeudi dernier, et si on les retrouve sur leur premier volume.

0: On a eu angine de poitrine. Tout d'abord, il y avait une folle ambiance. Je n'ai pas eu l'occasion d'y être puisque moi j'étais à l'antenne jeudi dernier, mais j'ai vu les images et non seulement il y avait beaucoup de monde, c'était devant le Botanique, mais en plus ça pogotait pas mal. Donc angine de poitrine, ce véritable phénomène avec Sarnié. Donc je suis même pas sûr de la prononciation, mais en tout cas voilà, ça fait partie du premier album, le volume 1, qui est paru en 2024. Et puis à l'instant, je vais pas dire que c'est notre angine de poitrine à nous, mais c'est aussi d'excellents musiciens qui sont là derrière. Chatte Royale que l'on retrouvait avec Champy, c'était en 2022. Tout de suite, voici notre agenda des concerts.
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0: Avec deux rendez-vous pour le 12 septembre. Tout d'abord, Chris Dane qui sera à la salle Gelbressé à Gelbressé. Mais on a aussi, comme chaque année, et je pense que c'est ici la 37e édition, faut faire le calcul, mais ce sera le Beatles Day, donc au Lotomons Expo, toujours pour le samedi 12 septembre. Et puis à l'heure, on va revenir sur ce rendez-vous qu'on attend tous et qui se rapproche, puisqu'on y sera d'ici samedi. C'est notre Classic 21 Festival qui accueillera bien entendu Lemon Straw, Tiff Barrow, Axel Bauer, Puggy, maintenant on le sait, qui est venu remplacer Ginzu, ou encore Behind the Pines, que voici avec NTG.

Behind the Pines à l'instant avec NTG, ça date de 2019 et donc Behind the Pines hein, qui ouvriront aussi les festivités de notre classique 21 festival ce samedi au Louvre Expo de la Louvière. Et tiens, lui aussi c'est un artiste de la Louvière, celui qui suit, qui sera en concert avec Dr Voy, ils sont tous de la Louvière d'ailleurs, hein, aux Exacaïtres le vendredi 26 juin. Diego Straz qui va nous emmener jusqu'au top de 22h avec ce titre Animal.

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Oasis, qui ont toujours été de grands fans des Beatles, mais qui, parmi leur patrimoine musical, ont également été fans des Who. La preuve ici avec cette reprise de My Generation. C'était sorti en 2002 et c'est avec ça qu'on ouvre la seconde partie de Classic 21 Underground. Et puis alors, hier, c'était le 50e anniversaire de l'album The Runaways, donc qui a été ce groupe, en tout cas considéré comme le premier girls band de l'histoire du rock. Un groupe qui n'était évidemment, c'était pas farouche, hein. Ça c'est le moins que l'on puisse dire. Dominique Raguet en a fait un time machine donc hier, hein, qu'il vous a proposé, que vous pouvez également retrouver aussi dans les podcasts de Classic 21. C'était un focus étendu aussi sur les autres groupes, on va dire les autres girls band, mais également sur les carrières de Joan Jett et de Lita Ford. Et c'est Joan Jett que je vous propose là aussi avec une reprise ici qui date de 1980, Louie Louie.

C'est tendu, c'est nerveux. Le groupe s'appelle Fabulous Ship et avec ce titre ici, Satellite, et puis c'est surtout un album qui s'appelle Social Violence. Il chante le désenchantement d'une jeunesse actuelle qui a pourtant encore des idéaux, et heureusement d'ailleurs. Ils sont originaires de Béziers et visiblement, enfin en tout cas c'est ce qu'ils expliquent, c'est que la jeunesse est plutôt laissée pour compte dans cette ville. Donc ici, ça leur a inspiré directement non seulement cette chanson, mais aussi leur album. Presque 10 ans de carrière d'ailleurs, parce que leur tout premier EP date de 2016. C'est un EP qu'ils avaient intitulé Kids Are Back, de Fabulous Ship donc à l'instant, et juste avant Joan Jett avec Louis Louis. Et je vous invite à réécouter donc le Time Machine que Dominique vous proposait hier, justement pour marquer le 50e anniversaire du premier album des Runaways. Et cette séquence, vous la retrouvez bien entendu sur notre site classique21.be, mais également sur l'app RTBF Ovio. My name is Jonas, leur premier album ici en 1994, voici Weezer.

Drains à l'instant avec Ride et Weezer qui précédait en 1994. Donc c'est ici avec My Name is Jonas. C'est un, donc ça date des débuts. Une chanson qui raconte l'histoire de deux frères hein, qui s'appellent Jonas and Whipple. Et c'est, on va dire, un petit peu autobiographique parce que Rivers Cuomo, donc ici, il a aussi un frère hein, qui s'appelle Leaves. Visiblement, leurs parents étaient plutôt branchés New Age. Et donc leur relation a clairement influencé cette chanson qui était sortie en 1994. Crocodile, c'est beaucoup plus récent et c'est belge. Le groupe s'appelle Mandai.

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1: Monseigneur, groupe liégeois, ici que je vous propose avec Renaître, morceau qui est sorti il y a maintenant 2 ans, et juste avant, Mandai, un groupe que notre ami Pierre Paulus nous a justement présenté dans un Génération 21, c'était au mois de mars, et donc c'est la rencontre évidemment de véritables passionnés de musique qui est particulièrement de rock aussi, mais avec quelques nuances d'électro. Le morceau que je vous proposais, c'était Crocodile.

This Can Hurt, un groupe qui a été fondé en 2015 à Gand, et une très belle aventure d'ailleurs, parce que le dernier jour de l'année 2019, ils ont signé un contrat mondial avec un gros label britannique qui s'appelle Glastone Records. Ça leur avait donné un premier album intitulé Worlds Apart en 2020, et ici c'est en 2022 qu'on les retrouvait avec If You Go et un second album qui lui s'intitule Darker Shade of Blue, et juste avant Kaleo avec une adaptation du Bang Bang My Baby Show Me Down, donc qui a été bien entendu, comme je le disais, adapté aussi par Nancy Sinatra. Et cette chanson ici a été, on va dire, un inédit qui a été donc qui était sorti pour les 10 ans l'année dernière. C'était les 10 ans de leur album All the Pretty Girls. Lift, ici ça date de 2017. Voici Radiohead.

0: Ce trio texan est principalement instrumental, hein. Crown Bean ici avec Maria Tembien en 2018 et puis juste avant 2017. Donc ça c'était l'année anniversaire, hein, donc c'était les 20 ans de l'album Hockey Computer et ce morceau a fait partie de la réédition de l'album. Hein, ce morceau qu'on écoutait, c'était Lift.
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Pogo Bastard, une aventure qui a été malheureusement très très courte, hein, puisque ce groupe n'a pas duré plus de 5 ans. En tout cas, ils se sont formés en 2019 et c'était des concerts en général assez musclés. Et puis voilà, mois de mars 2024, ils ont décidé d'arrêter. Pogo Bastard, que l'on retrouvait ici avec Come On, c'était en 2022, et 2024 en revanche pour Greers, que l'on retrouvait juste avant avec Sign of the Time. Cool-Blooded Murders, voici Bad Mojos.

On a eu The Bad Mojos tout d'abord avec Cold Blooded Murder, extrait de Songs That Make You Wanna Die. Bad Mojos, qui est un groupe de punk lo-fi. Et alors j'aime bien parce qu'ils disent From Somewhere You've Never Been. Ah oui, c'est un groupe qui vient de Suisse. Et puis à l'instant, Sleaford Mod que l'on retrouvait avec Tweet Tweet Tweet ici en 2014. Il nous reste encore un petit peu de temps. Allez, on va le passer avec ceci. C'est un classique, Make It With You. Voici The Queens of the Stone Age.

Make It With You à l'instant pour The Queens of the Stone Age en 2017. Voilà, on est arrivé au bout du voyage, premier voyage de la semaine, hein, je le disais, cette semaine qui va certainement passer très très vite, en tout cas pour nous ici à Classique 21, puisque on a hâte déjà d'être samedi, comme je vous le disais tout à l'heure, pour se retrouver tous au Louvre Expo. Dans un instant, en revanche, c'est YouTube que vous allez retrouver ici pour ouvrir votre Classique 21 Nightfly, et peut-être ça va vous accompagner toute la nuit dans vos activités nocturnes, hein, si vous travaillez par exemple, courage à vous. Et puis nous, on se retrouvera bien évidemment demain à partir de 21h. Bonne nuit à toutes et à tous. Prenez bien soin de vous et du rock'n'roll. Ciao, ciao, ciao, ciao.

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0: Il est minuit.
1: Bonne nuit à tous, Julie Buron pour ces informations. Les contrôleurs aériens ont mis fin à leur grève spontanée ce mardi soir. Direction et syndicat de Skies se sont mis d'accord pour y mettre un terme. Une grève pour exprimer leur inquiétude à propos d'une nouvelle tour de contrôle qui va être installée l'année prochaine à Namur. Une tour numérique qui va gérer à distance le trafic des aéroports. L'accord entre direction et syndicat portait sur la reprise du travail, mais aussi sur la reprise des négociations concernant cette tour à Namur. Parce qu'il y a la question du déplacement du personnel qui en plus redoute des pannes et réclame une revalorisation des salaires. Conséquence de cette grève spontanée, le trafic aérien a été complètement bloqué ce mardi après-midi dans le ciel belge avec 140 vols annulés au départ de Bruxelles et de nombreux retards. À Charleroi, on a enregistré une quarantaine d'annulations. Sans doute un tournant dans le procès de Paolo Falzone à la cour d'assises de Mons ce mardi après-midi. L'avocat général a pris la parole dans le procès du conducteur qui a tué 7 personnes lors du carnaval de Strépy-Bracny il y a 4 ans. Le magistrat a suivi la thèse de la partie civile, estimant que ces 7 décès étaient bien des meurtres, et même un assassinat, soit un meurtre avec préméditation pour le Gilles qui se trouvait sur le capot. Si les jurés suivent ce raisonnement, Paolo Falzone risque la prison à perpétuité. La Belgique, avec Romelu Lukaku, buteur pour son retour après un an d'absence, s'est imposée à Rijeka 2-0 face à la Croatie lors de son premier match préparatoire au Mondial 2026. Le premier but a été inscrit par le capitaine des Diables, Yuri Tielemans. Quant au sélectionneur, Rudy Garcia, il a utilisé cette rencontre amicale pour tester un système inédit basé sur une défense à 3, une défense new look qui s'est montrée plutôt rassurante. Enfin, en tennis, ça passe pour l'Allemand Alexander Zverev qui est désormais en demi-finale à Roland-Garros. Il a battu l'Espagnol Rafael Rodard 7-6, 6-1, 6-3. C'est tout pour ces informations. Merci de nous écouter.
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0: Il est 1h.
1: Bonne nuit à tous, Julie Buron pour ces informations. Les contrôleurs aériens ont mis fin à leur grève spontanée ce mardi soir. Direction et syndicat de Skies se sont mis d'accord pour y mettre un terme. Une grève pour exprimer leur inquiétude à propos d'une nouvelle tour de contrôle qui va être installée l'année prochaine à Namur. Une tour numérique qui va gérer à distance le trafic des aéroports. L'accord entre direction et syndicat portait sur la reprise du travail, mais aussi sur la reprise des négociations concernant cette tour à Namur. Parce qu'il y a la question du déplacement du personnel qui en plus redoute des pannes et réclame une revalorisation des salaires. Conséquence de cette grève spontanée, le trafic aérien a été complètement bloqué ce mardi après-midi dans le ciel belge avec 140 vols annulés au départ de Bruxelles et de nombreux retards. À Charleroi, on a enregistré une quarantaine d'annulations. Sans doute un tournant dans le procès de Paolo Falzone à la cour d'assises de Mons. Ce mardi après-midi, l'avocat général a pris la parole dans le procès du conducteur qui a tué 7 personnes lors du carnaval de Strépy-Bracny il y a 4 ans. Le magistrat a suivi la thèse de la partie civile, estimant que ces 7 décès étaient bien des meurtres et même un assassinat, soit un meurtre avec préméditation pour le Gilles qui se trouvait sur le capot. Si les jurés suivent ce raisonnement, Paolo Falzone risque la prison à perpétuité. La Belgique avec Romelu Lukaku, buteur pour son retour après un an d'absence, s'est imposé à Rijeka 2-0 face à la Croatie lors de son premier match préparatoire au Mondial 2026. Le premier but a été inscrit par le capitaine des Diables, Juri Tielemans. Quant au sélectionneur, Rudy Garcia, il a utilisé cette rencontre amicale pour tester un système inédit basé sur une défense à 3, une défense new look qui s'est montrée plutôt rassurante. Enfin, en tennis, ça passe pour l'Allemand Alexander Zverev qui est désormais en demi-finale à Roland-Garros. Il a battu l'Espagnol Rafael Rodar 7-6, 6-1, 6-3. C'est tout pour ces informations. Merci de nous écouter.
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0: Les deux heures.
1: Bonne nuit à tous, Julie Buron pour ces informations. Les contrôleurs aériens ont mis fin à leur grève spontanée ce mardi soir. Direction et syndicat de Skies se sont mis d'accord pour y mettre un terme. Une grève pour exprimer leur inquiétude à propos d'une nouvelle tour de contrôle qui va être installée l'année prochaine à Namur. Une tour numérique qui va gérer à distance le trafic des aéroports. L'accord entre direction et syndicat portait sur la reprise du travail, mais aussi sur la reprise des négociations concernant cette tour à Namur. Parce qu'il y a la question du déplacement du personnel qui en plus redoute des pannes et réclame une revalorisation des salaires. Conséquence de cette grève spontanée, le trafic aérien a été complètement bloqué ce mardi après-midi dans le ciel belge, avec 140 vols annulés au départ de Bruxelles et de nombreux retards. À Charleroi, on a enregistré une quarantaine d'annulations. Sans doute un tournant dans le procès de Paolo Falzone à la cour d'assises de Mons. Ce mardi après-midi, l'avocat général a pris la parole dans le procès du conducteur qui a tué 7 personnes lors du carnaval de Strépy-Bracny il y a 4 ans. Le magistrat a suivi la thèse de la partie civile, estimant que ces 7 décès étaient bien des meurtres, et même un assassinat, soit un meurtre avec préméditation pour le Gilles qui se trouvait sur le capot. Si les jurés suivent ce raisonnement, Paolo Falzone risque la prison à perpétuité. La Belgique, avec Romelu Lukaku, buteur pour son retour après un an d'absence, s'est imposée à Rijeka 2-0 face à la Croatie lors de son premier match préparatoire au Mondial 2026. Le premier but a été inscrit par le capitaine des Diables, Yuri Tielemans. Quant au sélectionneur, Rudy Garcia, il a utilisé cette rencontre amicale pour tester un système inédit basé sur une défense à 3, une défense new look qui s'est montrée plutôt rassurante.